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0: Il est 4h en temps universel, 6h à Paris, même heure à Bruxelles. Vous écoutez Radio France Internationale. Et une nouvelle édition du journal présentée par Gaëtan Plenet. Bonjour Gaëtan.
1: Bonjour Edouard, bonjour à tous.
0: Après la découverte de drones explosifs russes en Allemagne, l'Union européenne veut mieux se défendre.
1: En renforçant sa politique étrangère et de sécurité, c'était au menu d'une réunion des ministres des Affaires étrangères de l'UE, hier et avant-hier en Irlande. On y revient dès le début de ce journal. On sera aussi en Allemagne, justement, alors que le scrutin approche en Saxe-Anhalt. Ce sera dimanche et l'extrême droite pourrait bien prendre la tête de la région. Dans cette édition également, le rôle des milices palestiniennes anti-Hamas en question après une opération israélienne mardi dans la bande de Gaza. Vous entendrez également l'inquiétude de Reporters sans frontières après la disparition de Moussa Kaka au Niger, directeur du groupe de médias Sahrawinia et ex-correspondant de RFI à Niamey. Il n'a plus donné signe de vie depuis lundi soir. Et puis dans le canal de Panama, moins de trafic à partir d'aujourd'hui. La faute à El Niño. On vous explique à la fin de ce journal. L'Organisation de l'aviation civile internationale appelle tous ses États membres à protéger les avions civils dans les zones de conflit. L'agence onusienne ne cite personne, mais ça intervient quelques heures après que l'Ukraine lui a officiellement dit ceci. L'espace aérien russe n'est plus sûr car il est infesté de drones envoyés par Kiev, qui se défend toutefois de vouloir viser directement ses appareils civils. La Russie, elle, se défend toujours d'avoir envoyé des drones chargés d'explosifs en Allemagne. Ils ont été retrouvés début août à l'aéroport de Leipzig, où transite justement l'aide européenne à destination de l'Ukraine. Moscou nie, mais Berlin en est sûr. Et d'ailleurs, des médias allemands affirment que deux suspects ont été identifiés et qu'ils disposaient d'un passeport russe. Les autorités allemandes ont annoncé des sanctions contre le Kremlin. Elles sont largement soutenues par l'Union européenne, dont les ministres des Affaires étrangères, je vous le disais, se sont retrouvés en Irlande hier et avant-hier. L'occasion pour eux de lancer formellement une réflexion visant à renforcer la politique étrangère et de sécurité de l'UE. Car depuis le début de l'année, le service européen d'action extérieure, dirigée par la chef de la diplomatie européenne, Kaya Kallas, est critiquée, jugée insuffisamment efficace pour gérer les grandes crises. Correspondance à Bruxelles de Pierre Benazet.
2: Le service européen d'action extérieure a initialement été bâti autour de la politique de sécurité, mais il n'a pas été doté de tous les outils géopolitiques dont dispose la Commission, par exemple pour le commerce. Parmi les pistes évoquées, d'un côté, renforcer les pouvoirs de sa chef au sein de la Commission, ou alors le rapatrier sous l'égide du Conseil qui représente les 27 États de l'UE. Kaya Kallas.
3: Nos méthodes de travail en matière de politique étrangère nous empêchent d'exercer l'influence que l'Europe devrait avoir. L'Europe dispose d'une influence. Commerce, développement, aide, visa, élargissement, énergie et sanctions sont autant de leviers dont nous ne savons pas toujours tirer parti. Nous disposons de nombreux instruments de pouvoir. Nous devons commencer à les utiliser de manière plus cohérente. Les États membres souhaitent continuer à orienter la politique étrangère européenne. Nous devrions envisager plus sérieusement l'abstention constructive et les autres outils prévus par les traités.
2: L'abstention constructive, c'est l'outil préconisé par les pays qui veulent des décisions plus rapide et plus efficace, car il permet de contourner l'obligation d'unanimité sans avoir à lancer une impossible renégociation des traités européens. Et sur la scène internationale, cela donnerait aussi plus de poids à Kaya Kallas et au service européen d'action extérieure. Pierre Benazet, Bruxelles. RFI.
1: Et en guise de sanctions, après l'incident que j'évoquais à Leipzig, l'Allemagne a notamment décidé de mettre fin au contrat d'une maison russe à Berlin, un centre culturel, en apparence en tout cas, car certains accusent ces structures de servir en réalité de relais de l'influence du Kremlin en Europe. Vous retrouvez un article à ce sujet sur RFI.fr. Notez qu'en guise de mesure de rétorsion, la Russie, elle, a annoncé son intention de fermer sur son sol les Goethe-Institut, les centres culturels allemands. Mais retour en Allemagne, justement, où l'on votera dimanche dans l'est du pays, en Saxe-Anhalt, et l'AFD est bien partie, même très bien partie d'après les sondages, pour prendre la tête de la région. Ce serait une première dans le pays pour un parti d'extrême droite depuis la fin de la Seconde Guerre mondiale. Le chancelier Friedrich Merz veut évidemment tout faire pour éviter ça. Il est à nouveau attendu sur place cet après-midi, sauf que son impopularité est telle que cette visite doit se faire en catimini, Pascal Thibault.
4: Pinocchio, Bellicis, démission, le tout sur fond de huées bien senties. La dernière sortie de Friedrich Merz sur le terrain n'était pas une partie de plaisir. Pas étonnant que pour les deux déplacements du chancelier en Saxe-Anhalt, les meetings populaires et les bains de foule aient été évités. Friedrich Merz vient soutenir son camarade de parti, le ministre-président sortant Sven Schulze, mais reste invisible. Ce fut le cas lundi, ce sera le cas à nouveau cet après-midi dans le triangle de la chimie, une région industrielle stratégique pour la Saxe-Anhalt depuis des décennies. La rencontre de l'impopulaire chancelier avec des salariés cet après-midi se fera sans les médias. Ces derniers auront droit ensuite à une brève déclaration. Sven Schulze devra sans doute expliquer pourquoi il cache le chancelier qui, avant les dernières élections générales, faisait naître des espoirs à l'Est. Le ministre-président, qui accuse un retard de 20 points sur le grand favori, le parti d'extrême droite AfD, a critiqué des mesures du gouvernement Merz et s'est produit avec un humoriste connu qui dénonçait Merz le belliciste. Cela n'a pas beaucoup aidé jusqu'à présent. Pascal Thibault, Berlin RFI.
1: Le Koweït annonce avoir été visé par une attaque de missiles et de drones tôt ce matin. Et le pays accuse l'Iran, qui a déjà revendiqué plusieurs de ses frappes ces derniers jours dans la région où Téhéran dit cibler des installations militaires américaines, alors que Washington, de son côté, a repris ses bombardements sur la République islamique. Donald Trump se dit d'ailleurs prêt à le refaire à tout moment. 19 personnes ont perdu la vie dans la nuit de mardi à mercredi en Iran. C'est l'un des bilans les plus lourds de ces derniers mois. Il y a eu des morts notamment dans le sud du pays lors d'une fête de mariage. Téhéran dénonce un crime de guerre. Israël, pour l'instant épargné par cette reprise des combats, prévient être prêt à répondre avec force à toute attaque iranienne. En attendant, le Premier ministre Benjamin Netanyahou était lui hier dans la bande de Gaza auprès de ses soldats israéliens déployés là-bas et qui le resteront d'ailleurs selon Netanyahou. Nous ne nous retirerons pas, a-t-il dit, des zones contrôlées par son armée. Une armée qui a mené une opération qui a fait beaucoup de bruit mardi. Elle a conduit à l'enlèvement d'un haut responsable du Hamas, faisant au passage plusieurs morts, essentiellement des civils palestiniens. Le Hamas dénonce une violation du cessez-le-feu censé être en vigueur. Et beaucoup de questions encore à Blajounaïdi après cette opération israélienne, notamment sur le rôle qu'ont pu jouer des milices palestiniennes anti-Hamas armées par l'État hébreu.
5: L'opération s'est déroulée en plein jour dans une zone de l'ouest de la ville de Gaza, densément peuplée par les civils déplacés. Des drones survolent, puis lâchent des bombes. Des échanges de tirs soutenus causent la panique. Les versions divergent sur la cible capturée avant que le nom de Mouaïn al-Arabid ne soit confirmé. Un nom bien connu à Gaza selon Khalil Sayer, politologue palestinien, qui a fui le règne du Hamas dans l'enclave en 2010.
6: Il était responsable de la tristement célèbre prison d'Al-Ansar, située dans l'ouest de la ville, près de l'endroit où il a été enlevé. Cette prison est connue pour avoir servi au Hamas à réprimer de nombreuses voix dissidentes au sein de Gaza.
5: Benjamin Netanyahou a salué le travail de l'armée et de ses services de renseignement, mais très vite, des sources palestiniennes ont pointé aussi l'implication des milices palestiniennes soutenues par Israël dans l'opération.
6: D'abord via le renseignement. On a vu des vidéos d'individus à moto. Il est évident qu'il s'agissait de membres de milices assurant la garde ou ouvrant la voie aux forces israéliennes. Autre indice révélateur, c'est un de leurs chefs, Hassan al-Duhaini, et non Tsahal, qui a publié la photo d'Al-Arabid. Cela démontre non seulement une coordination, mais aussi un lien direct entre la milice et Israël.
5: Ces milices à qui Israël entend faire jouer un rôle de premier ordre à Gaza ont multiplié les opérations contre le Hamas ces derniers mois.
1: La précision d'Ablajounaïdi. C'est un rapport qui risque fort de gêner l'Espagne autant que le Maroc, alors que Madrid n'a cessé de rejeter toute responsabilité de Rabat dans l'afflux de migrants dans l'enclave espagnole de Ceuta fin juillet, qui avait conduit, on s'en souvient, à la mort par noyade d'au moins de près d'une centaine d'entre eux. Eh bien, un rapport de la police espagnole, consulté par nos confrères de l'AFP, dit le contraire. Il dénonce ce rapport une permissivité des policiers marocains, ainsi qu'un déploiement sensiblement plus réduit que d'ordinaire ce jour-là. Aucune tentative sérieuse pour tenter de réduire, disperser ou éloigner les migrants, dit le rapport, qui affirme aussi que les témoignages de certains d'entre eux montrent, je cite, un comportement de facilitation de l'immigration irrégulière. 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Reporters sans frontières se dit préoccupé par la disparition de Moussa Kaka au Niger. Le journaliste directeur du groupe de médias Sahraounia à Niamey, où il était également le correspondant de RFI jusqu'en 2023, a été vu pour la dernière fois lundi autour de 19h. Il quittait alors les locaux de sa radio et depuis, eh bien, plus aucune trace. Ses proches et ses collègues sont évidemment inquiets. RSF aussi. Hier, l'ONG a interpellé les autorités nigériennes dans un communiqué. Anne Bokande est la directrice éditoriale de Reporters sans frontières.
7: À ce stade, justement, on ne sait pas grand-chose et c'est bien ce qui nous préoccupe. Il n'est pas réapparu depuis lundi soir où il devait rejoindre son domicile et revenir à la rédaction le lendemain et ses confrères ne l'ont plus revu depuis. D'où la préoccupation qui est la nôtre et celle de ses confrères. À ce stade, nous n'avons aucune information des circonstances, du contexte et de où pourrait se trouver aujourd'hui Moussa Kaka. Et évidemment, dans le contexte aussi instable politiquement du Niger ces derniers jours, évidemment que c'est un facteur aussi d'inquiétude supplémentaire pour nous, pour ce journaliste. Aujourd'hui, notre appel s'adresse aux autorités en premier lieu pour qu'elles puissent ouvrir une enquête sur cette disparition et établir les circonstances de cette disparition qui nous paraît à ce stade inquiétante.
1: Des propos recueillis par Polycarpe Samba. Le Niger, où plusieurs milliers de personnes se sont réunies hier à Niamey pour soutenir la junte au pouvoir après la mutinerie de samedi, présentée par les autorités comme un mouvement d'humeur. Des autorités qui, elles, ont présenté dans la soirée à la télévision nationale le matériel militaire qui a été saisi. Des armes d'assaut, des armes lourdes ou encore des munitions en tout genre. Un arsenal de guerre suffisant pour détruire plusieurs fois la capitale, selon les mots du média d'État. À moins de passages à partir d'aujourd'hui dans le canal de Panama qui relie les océans Pacifique et Atlantique. D'habitude, c'est 36 passages par jour. Maintenant, c'est 34 et ce ne sera même plus que 32 dans quelques jours. Alors, ça peut paraître une petite baisse à première vue, mais c'est en réalité beaucoup, alors que 5% du trafic maritime mondial utilise l'infrastructure qui est plébiscitée davantage encore par le contexte géopolitique mondial. Alors, pourquoi cette baisse, justement? Eh bien, c'est la faute au manque de précipitations dû au phénomène climatique El Niño. Or, l'eau douce est essentielle pour le fonctionnement des écluses. À Panama, Grégoire Portier.
8: Les apparences peuvent être trompeuses. Il pleut régulièrement sur la ville de Panama et pourtant l'alimentation en eau du canal a baissé de 44% entre mai et août par rapport à 2025. Le double constat, moins de précipitations mais aussi modification des vents qui les écartent des bassins versants, est dû à El Niño. Ce phénomène climatique qui revient régulièrement oblige ainsi à réduire le nombre de passages de bateaux. Hydrologue pour l'autorité du canal, Ricardo Guete avait alerté dès le mois de mai.
9: La saison des pluies se termine en décembre. Il faut donc s'attendre à subir les effets d'El Niño pendant 8 mois. Et ensuite démarre la saison sèche de 4 mois durant laquelle nous recevons seulement environ 10% des précipitations annuelles. On se dirige donc vers une année complète de conditions sèches.
8: Le canal étant aussi essentiel pour alimenter en eau douce près de la moitié du pays, l'anticipation est impérative. D'autant que réduire le trafic n'est pas forcément catastrophique en termes de revenus. Car chaque jour, quelques bateaux n'ayant pas réservé à l'avance achètent leur passage aux enchères. La crise au Moyen-Orient avait déjà fait bondir les prix à près de 400 000 dollars. Et ces jours-ci, un méthanier sud-coréen a payé plus de 5 millions. Grégoire Portier, Panama, RFI.
1: 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Il est 6h13 à Paris.
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1: Et avant de revenir à l'actualité africaine, on va parler à nouveau de cette crue dévastatrice à la frontière entre le Népal et la Chine. Déjà plus de 1200 cadavres retrouvés, des milliers de disparus. Et cette catastrophe, eh bien, elle remet sur le devant de la scène la question de la justice climatique. On va en parler avec notre correspondant régional. Le photojournaliste franco-syrien Abdoul Monam Aessa sera notre invité culture, lui qui expose en ce moment au festival Visa pour l'image dans le sud de la France. Et puis au programme de ce jeudi dans Priorité Santé, la sexualité chez les femmes et chez les hommes. Mais d'abord, direction la Thaïlande, à la rencontre des Laou, une communauté autochtone très pauvre et vulnérable, oubliée de l'État depuis des années, et qui vit dans les montagnes du nord du pays. Les jeunes de cette communauté sont notamment les premières victimes du trafic de drogue à la frontière avec la Birmanie, et qui a pris de l'ampleur depuis le coup d'État chez le voisin en 2021. Beaucoup de ces jeunes sont analphabètes, non scolarisés, sans vraie perspective d'avenir, et ils sont nombreux à consommer et à vendre des stupéfiants. Le gouvernement, je le disais, ne les soutient pas vraiment, contrairement à une famille de Laou qui a décidé de ne pas les laisser tomber et de tout faire au contraire pour les sortir de cet engrenage infernal. C'est un reportage de Nemo Lecoq James.
11: À quelques mètres de la maison de Youpine, se dessine entre les arbres la chaîne de montagnes du Daen Lao.
3: En traversant les montagnes que vous voyez ici, de l'autre côté, c'est la Birmanie. Avant, les Lao pouvaient faire des allers-retours entre les deux côtés.
11: Youpine fait partie de la communauté Lao. Elle habite avec son mari et ses deux enfants dans un petit village très pauvre au nord de la Thaïlande. Depuis près de 20 ans, elle se bat pour prendre soin des enfants et adolescents de sa communauté.
3: Ici, les enfants Lao font face à beaucoup de problèmes, tous imbriqués les uns dans les autres.
11: Dans le pays, de nombreux Lao n'ont même pas de nationalité thaïlandaise. Dans les villages, les possibilités d'emploi sont rares et l'économie locale, l'agriculture, ne suffisent pas à faire vivre les familles.
3: Cette pauvreté favorise le décrochage scolaire et les problèmes liés à la consommation de drogue chez les jeunes comme chez les adultes.
11: Le village de Youpine se trouve dans la célèbre région du...

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0: Le début des RFI Matin, c'est maintenant. Ravi de vous retrouver toutes et tous jusqu'à 10h au programme chronique, reportage, invité. Aujourd'hui, le principal opposant guinéen, c'est Loud Alain Diallo et l'ancien ministre vénézuélien du pétrole, Rafael Ramirez. C'est RFI Matin, bienvenue et bonjour Julien Coquel-Rohem.
2: Bonjour Andréane, à la une du journal, de nouvelles frappes iraniennes au Koweït et Téhéran déterminé à briser les fondements des États-Unis. L'Iran qui dénonce les crimes de guerre américains après les frappes de mardi et qui fait face aussi à une autre difficulté, la dégradation de sa situation économique en raison des sanctions, vous l'entendrez. Dans ce journal également, l'avertissement ukrainien à l'Organisation de l'Aviation Civile Internationale, Kiev réitère sa mise en garde sur le danger désormais pour les avions civils dans le ciel de la Russie. Dans ce journal également, le bilan de la crue meurtrière au Népal qui s'alourdit, l'aide aux sinistrés s'organise depuis Katmandou. Au Sénégal, les inquiétudes de la société civile sur les engagements pris par Dakar pour obtenir un nouveau prêt du FMI. Et puis, plus que 2 mois avant les élections de mi-mandat aux États-Unis, reportage à Los Angeles pour entendre la colère des entrepreneurs latinos très affectés par la politique de Donald Trump.
0: Une nouvelle attaque de drones et de missiles iraniens au Koweït dans la nuit.
2: Après la riposte déjà massive hier matin de Téhéran à la suite des frappes américaines de mardi soir, l'Iran dit à nouveau répondre aux crimes des États-Unis dont les derniers bombardements ont fait 19 morts, dont plusieurs civils et un enfant lors d'un mariage dans le sud du pays. Le pays promet de briser l'ennemi alors que Donald Trump affirme lui rester prêt à le frapper à tout moment. Washington maintient aussi la pression économique sur Téhéran. Et elle semble porter ses fruits. Siavosh Ghazi, la situation économique en Iran a cessé de se dégrader ces dernières semaines.
3: En moins d'un mois, la monnaie iranienne a perdu plus de 15% de sa valeur et la chute pourrait continuer encore, selon de nombreux experts. Les sanctions américaines et le blocus des ports iraniens frappent durement l'économie, comme l'affirme Ali, qui tient une grosse épicerie dans le centre de la capitale.
4: La situation s'est beaucoup aggravée. Avec le dollar à 220 000 tumans, on ne peut pas remplacer de nombreux produits dans les rayons. On est tous hébétés. Tout le monde, du patron du magasin, au propriétaire industriel, au simple client, on est tous perdants. Les prix ne cessent d'augmenter. Les œufs, le riz, les cigarettes, tous les prix ont augmenté. On va tous vers la banqueroute si les choses continuent comme ça. On est tous dans le même bateau, il n'y a pas de différence.
3: En effet, le gouvernement semble paralysé ou n'a pas de volonté de contrôler l'inflation qui dépasse les 80% et même les 130% pour les produits de consommation courante. L'économie est dans un état de paralysie, ce qui pourrait provoquer des tensions sociales et politiques à travers le pays. Siavosh Ghazi, Téhéran RFI.
2: Des tensions en Iran sans doute espérées par Donald Trump qui appelait encore mardi soir le peuple iranien à se soulever. De son côté, le président chinois Xi Jinping, en visite au Caire en Égypte, a appelé hier à combattre les ingérences extérieures au Moyen-Orient.
0: En Ukraine, Julien, une nouvelle nuit de frappe menée par la Russie.
2: Au moins 8 blessés dans l'attaque d'un immeuble résidentiel à Odessa, dans le sud du pays. Des explosions également entendues à Kiev, où les frappes russes sont désormais quotidiennes. La Russie semble avoir opté pour la stratégie de la terreur, mais l'Ukraine semble bien décidée à lui répondre. Le pays qui multiplie les attaques de drones en Russie a officiellement notifié ce mercredi l'Organisation de l'Aviation Civile Internationale. De ce que Volodymyr Zelensky avait déjà déclaré mardi soir, l'espace aérien russe n'est plus sûr pour les avions civils, affirme Kiev. À qui Moscou répond que ces avertissements sont illégitimes et invalides. Xavier Titelman est expert en aéronautique et en défense, et pour lui l'objectif de l'Ukraine est clair: faire entrer la guerre dans le quotidien des Russes et isoler le pays encore un peu plus.
5: Pour la Russie aujourd'hui, c'est évidemment un coup dur, déjà parce que le trafic aérien russe, bien les avions ne sont plus aux normes et les avions russes sont interdits dans un certain nombre de pays. Ils n'ont plus le droit de venir en Europe, ils n'ont plus le droit d'aller dans, notamment en Chine. Donc ça veut dire que les destinations qui sont ouvertes de la part des Russes vont se raréfier. Tous les vols qui allaient de Thaïlande, de Turquie, la Serbie, il y avait un certain nombre de pays qui continuaient à assurer des vols, puis ensuite des escales pour pouvoir aller en Europe et partout dans le monde. Aujourd'hui, ce sont des vols qui vont disparaître et ça va impliquer que les Russes vont être coincés dans leur pays. Et puis l'autre difficulté, c'est qu'on est sur un pays gigantesque avec des centaines de vols qui ont lieu chaque jour en interne et vous ne pouvez pas remplacer un vol à des milliers de kilomètres par un trajet en train, évidemment. Donc ça, pour les Russes eux-mêmes, ça va commencer à peser sur leur capacité à se déplacer passer. Et donc, ça va aussi avoir un impact sur l'économie russe. Et ça, c'est l'effet secondaire que les Ukrainiens cherchent à atteindre.
2: Et après cet avertissement, l'Organisation de l'Aviation Civile Internationale répond à l'Ukraine sans la nommer. L'agence de l'ONU a appelé hier dans un communiqué tous ses membres à protéger les avions civils des risques provenant des zones de conflit. A noter hier aussi la réponse européenne face aux attaques hybrides de la Russie. Elles ne resteront pas sans réponse, a déclaré la présidente de la Commission européenne, Ursula von der Leyen, alors que Berlin a accusé mardi Moscou d'être à l'origine de l'envoi d'un drone chargé d'explosifs à l'aéroport de Leipzig début août. L'UE dénonce un acte de terrorisme soutenu par un État, alors que de son côté, Donald Trump a déclaré hier qu'il ne rencontrerait de nouveau Vladimir Poutine que lorsqu'un accord de paix serait prêt à être signé.
0: Plus de 1200 morts et près de 4800 disparus au Népal et au Tibet. Le terrible bilan de la crue meurtrière dans l'Himalaya continue de s'alourdir.
2: 8 jours après la catastrophe, le Népal compte à lui seul 1204 morts et plus de 4200 personnes qui n'ont toujours donné aucun signe de vie. Les recherches continuent dans la boue et les débris, mais les heures passent et l'espoir s'amenuise de retrouver des survivants. Des cérémonies d'obsèques symboliques sont désormais organisées au Népal et l'aide aux sinistrés commence à s'organiser depuis la capitale, située à une centaine de kilomètres des zones les plus durement touchées. Nicolas Feldman a pu joindre pour RFI le chef du district de Katmandou.
6: Et Chorpoudel égrène la longue liste de ses missions depuis une semaine. Trouver des places dans les hôpitaux, gérer l'accueil des déplacés ou encore organiser l'aide vers les zones sinistrées.
7: Vous savez, en tant que district de la capitale, nous disposons d'infrastructures médicales. Ça nous permet de distribuer les matériels de secours de base. On envoie également des ambulances, des bus, afin de rapatrier les sinistrés vers des lieux plus sûrs à Katmandou.
6: Avec un bilan humain de plus en plus lourd, le district de Katmandou est aussi mobilisé pour recevoir les dépouilles.
7: Le nombre de corps ne cesse d'augmenter. Et ici, nous disposons d'hôpitaux bien mieux équipés qu'ailleurs dans le pays. On peut réaliser des examens médico-légaux, des prélèvements ADN, conserver les corps. C'est important pour que les familles puissent, une fois les comparaisons ADN effectuées, récupérer les dépouilles de leurs proches et procéder aux funérailles.
6: Car identifier les corps, explique ce responsable, reste un défi. À Katmandou et dans les zones sinistrées, les familles des disparus sont invitées à donner leur sang pour comparer leur ADN avec l'espoir de retrouver les dépouilles de leurs proches.
2: Nicolas Feldman, et même si les origines de l'effondrement du glacier qui a causé la crue meurtrière restent encore incertaines, la directrice du Fonds vert pour le climat des Nations Unies a pris hier les pays de la communauté internationale à témoin. La catastrophe au Népal et au Tibet doit les inciter, dit-elle, à recentrer leur attention sur le réchauffement climatique.
0: Une bouffée d'air pour les finances du pays, mais une source d'inquiétude dans la population.
2: Après l'accord annoncé mardi entre le Sénégal et le FMI pour un prêt de 2 milliards 200 millions de dollars afin de soulager l'État très endetté. Des voix au sein de la société civile s'inquiètent désormais des engagements pris par Dakar. Pour obtenir ce nouveau financement, elle demande plus de transparence, Léa Lisa Vesterhoff.
8: Quelles sont les réformes prévues par le Sénégal pour redresser la barre de ses finances? Mardi, le ministre de l'économie, Cher Diba, a évoqué un meilleur ciblage des subventions à l'électricité, par exemple, et un plan de traitement de sa dette pour qu'elle soit de nouveau remboursable, sans plus de détails. Souleymane Gueye, coordonnateur du FRAP, un mouvement citoyen proche du PASTEF, réclame plus de détails de la part des autorités.
9: Le gouvernement parle de rationalisation des dépenses, de réforme des subventions, de transferts ciblés et de plans de traitement de la dette. Mais justement, les Sénégalais ont vraiment le droit de savoir le contenu de ces négociations qui ont été faites au nom du Sénégal.
8: Rendre public sans délai ce fameux plan de traitement de la dette, c'est aussi ce que réclame le think tank Lexafrica. Eliman Nabikan, qui le dirige, appelle également l'État à ce que les mesures prises pour restaurer la santé financière du pays ne le soient pas au détriment du bien-être des Sénégalais.
10: La santé, l'éducation et l'économie directe, il ne faut pas négliger ces secteurs-là. Parce que la santé publique, ce n'est pas seulement des chiffres pour dire qu'on a un déficit de 3%, on a une dette limitée à 70%. Ce qui est plus important, c'est est-ce que les flux financiers sont investis dans les secteurs où on prépare l'avenir de ce pays, on maintient le bien-être des populations.
8: Dans un communiqué, l'Ex-Africa appelle donc l'État à plus de transparence et à créer un dispositif de redevabilité et de contrôle parlementaire appuyé par la Cour des comptes. Léa Lisa Westerhoff, Dakar, RFI.
0: Et vous, que pensez-vous de cet accord? 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Rendez-vous 8h10, temps universel.
2: Il est 1h10 à Washington, à 2 mois, jour pour jour, des élections de mi-mandat aux États-Unis. Donald Trump s'engage à mener la campagne sur le terrain. Il l'a déclaré cette nuit lors d'un dîner organisé à la Maison-Blanche pour les élus républicains du Congrès, alors que sa popularité est au plus bas et que son camp risque désormais de perdre sa majorité au Parlement. Les électeurs de Donald Trump en 2024 pourraient le sanctionner en novembre prochain, en raison notamment de sa politique économique, à l'image des petits entrepreneurs latinos, très affectés par la hausse des coûts et par l'intensification des raids de la police migratoire. Reportage à Los Angeles de notre envoyée spéciale, Lucille Gimbert.
11: Ici a eu lieu l'un des premiers raids de la police et avec notre étude, on a constaté que cette zone a perdu près $1 million en seulement 15 jours d'opérations migratoires.
12: Née à Los Angeles de parents mexicains, la chercheuse de l'Université de Californie, Miriam Torres, ne reconnaît plus le Fashion District au centre-ville. Depuis l'intensification des raids de la police migratoire en juin 2025, ce quartier de milliers de magasins de vêtements, tissus et accessoires pour beaucoup latinos s'est vidé.
11: Les entrepreneurs latinos ont constaté que beaucoup moins de clients viennent dans leurs boutiques, les ventes baissent. Certains ont dû s'endetter et d'autres renvoyer du personnel car ils ne pouvaient plus les payer.
12: La peur d'être arrêté, qu'on ait des papiers ou non, perturbe aussi le business de José qui travaille dans la construction à LA depuis les années 80.
13: Sur Internet, certains alertent sur les zones où la police migratoire rôde. Si on me propose du travail dans ces endroits, je le refuse. Pourquoi prendre des risques? Ils voient quelqu'un avec ma couleur de peau et ils se jettent dessus. Certains de mes proches ont voté pour Trump, oui, mais maintenant, ils le regrettent car sa politique affecte leur porte-monnaie.
12: Près de 5 millions de Latinos vivent dans le comté de Los Angeles. C'est près de la moitié de la population et ils possèdent plus de 350 000 commerces moteurs fondamentaux.

0: qui a eu cette idée géniale. J'ai laissé carte blanche à Gérard, et je dois dire que c'est pas du tout ça que j'attendais. Non, au début, l'idée était intéressante de présenter des jeunes un peu différents, mais alors ça, non, alors ça, moi, je suis comme vous. Hein. C'est beaucoup trop choquant. Non, ça, vraiment, Gérard, t'as dû m'en parler. Hein.
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1: Ce matin, nous allons faire un petit tour dans Évreux. Nous passerons par la place de la Madeleine, enfin les Halles de la Madeleine, à l'occasion d'une exposition qui est proposée par Warzy. Et nous irons ensuite faire un petit tour du côté du centre-ville pour aller découvrir la baraque et la programmation qui arrive dès la semaine prochaine. Et comme l'année dernière, n'hésitez pas à vous saisir du répondeur téléphonique de la radio 02 32 62 57 32 afin de nous laisser des messages, nous donner de vos nouvelles, nous informer des bons plans qui nous auraient échappé.

0: Et nous retrouvons Warzy, photographe hébroïcien à nos micros. Bonjour Warzy, comment ça va?
1: Bonjour ami JC, ça va bien, je te remercie, c'est cool.
0: Et ben voilà, c'était l'occasion de t'avoir au téléphone. Alors pour te dire, on se connaît plutôt pas mal quand même, et ça fait un petit moment que ta carrière de photographe s'est très clairement affirmée. En quelques mots, moi j'ai eu l'occasion de suivre certaines de tes publications, notamment sur les réseaux sociaux. J'ai la sensation qu'il y a trois ans à peu près, c'était les premières publications de Warzy qu'on voyait apparaître.

0: maintenant.
1: Ah, écoute, oui, alors, là, je souris intérieurement parce que tu viens de prononcer des grands mots, carrière, etc. Enfin, ça me fait sourire. Mais bon, c'est sympa, c'est sympa.
0: Bah, ça fait quelques publications quand même qu'on voit apparaître avec un regard de photographe qui est clairement affirmé.
1: Bah, écoute, je prends, merci, je prends. Ouais, ça fait, bah oui, à MJC, ça fait à peu près 5-6 ans, assez bonnes années maintenant quand même que je fais ça un peu plus, de manière un peu plus, on va dire assidue, mais tu vois, de manière un peu plus sérieuse, quoi, tu vois. Mmh. Tu vois un peu l'idée.
0: Ouais, ouais.
1: Et puis, pour te la faire très courte, je poste principalement sur les réseaux, comme tout le monde. C'est quand même une vitrine qui nous est donnée grâce à Internet, qui est juste exceptionnelle en réalité. Parce que voilà, tu postes ton petit truc et puis il va faire un peu le tour du monde, enfin pour ceux qui le voient du moins, parce que si on regarde la réalité de l'algorithme, c'est tout autre chose. Mais ça reste quand même une vitrine qui nous est offerte, qui est intéressante. Ça c'est clair. Et donc il y a 3 ans de ça, j'ai été contacté par la maison Passel à Passy-sur-Eure. Tu vois le restaurant en question ?
0: Non, je le connais pas directement. Mais...
1: Écoute, c'est un lieu sympa. Comme ça au passage, je fais aucune publicité, mais c'est vraiment un lieu sympa. Tu sais, c'est ambiance, on mange bien dans une belle maison bourgeoise, entre un rez-de-chaussée, un premier étage et puis un beau jardin derrière. Et ambiance, tu sais, déco, brocante. Tu te suis bien un peu la vibe du Matin à Riz dans les toutes premières années ?
0: Tout à fait, oui, oui.
1: Voilà, on est un peu dans cette énergie-là au niveau de la déco, tout ça. Tu vois un peu l'idée ?
0: Des décos comme on les aime.
1: Voilà, exactement. Donc tu manges, brocante, détente, bien agencé, petite ambiance sympa. Bref, donc il m'envoie un petit message et il me dit « Oui, ça fait un moment que je vois tes photos sur les réseaux et tout. Est-ce que tu serais partant pour venir exposer au resto ?» Et en même temps, quand il m'a écrit, ça tombait pile dans le moment où j'étais en train de me dire « Ouais, je commence à avoir 2-3 images qui tiennent la route. Je vais peut-être commencer à réfléchir à une expo. » Puis bon, tu vois, ça, voilà, c'était dans le moment aussi où j'avais quelques messages qui allaient un peu dans ce sens-là, à droite, à gauche. Bref, donc tu vois, voilà, convergence des éléments à ce moment-là. Je reçois le message du resto, je dis « Bon, bah banco, j'étais en train d'y penser, donc allons-y. »
0: C'est comme quoi il y a des opportunités qui se croisent toutes seules, quoi.
1: Ouais, voilà, tu vois, il y avait une espèce de petite synchronicité sur le moment, là, tu vois un peu l'idée. Bon, j'y suis allé, et en fait, c'était, avec le recul, une fois que j'ai mis la tête dedans, avec le recul, non, j'aurais dû dire non. Parce qu'en fait, c'était très gros pour une première exposition, c'était énorme, je lui ai dit oui, mais une fois que je suis allé après sur place, tu vois, évaluer les espaces, parce qu'en fait, t'as 2 volumes au rez-de-chaussée, t'as 2 beaux volumes au rez-de-chaussée et 3 volumes à l'étage. Donc tu vois, ça fait un peu de surface, ça fait pas mal de murs. Et une fois que je suis allé sur place pour évaluer un peu les emplacements, le nombre de cadres que j'allais pouvoir mettre en place, etc., voir comment j'allais goupiller tout ça, bah là, je commençais à mesurer l'ampleur de la tâche. Et pour une première exposition, bah, en vrai, c'était chaud. J'avais beaucoup de murs, beaucoup d'espace. Et en plus, il m'avait dit, je te donne carte blanche, tu me fais tout le restaurant.
0: Ah ouais.
1: Donc sur le moment j'étais enthousiaste à l'idée, tu vois. Mais quand j'ai commencé à évaluer techniquement ce que ça représentait, après avoir dit oui bien sûr, je me suis rendu compte que je partais pour 40 à 45 accrochages, tu vois.
0: Et là on n'est plus sur la même dimension, ouais.
1: Et ben ouais. Tu vois, en fait c'est peut-être une mission que j'aurais dû proposer de partager avec d'autres collègues, tu vois, d'autres photographes ou d'autres artistes, enfin tu vois l'idée. Et mais une exposition partagée, ça aurait peut-être été un peu moins lourd pour moi pour une première. Mais bon, c'est pas grave, de toute façon j'avais dit oui, donc j'étais parti. Et ça a été une très très grosse mission. Bon voilà, moi, je vais pas te raconter tout le détail de l'histoire, mais première exposition, donc gros chantier, pour le coup gros chantier, mais en revanche, ça a été formateur, parce que j'ai eu affaire à pas mal de paramètres à gérer. Pour une première, c'était un peu rude, mais c'était très formateur.
0: Ça me fait penser à la fameuse phrase qu'on attribue à Mark Twain, mais c'est pas forcément lui qui disait « Ils ne savaient pas que c'était impossible, alors ils l'ont fait ». Tu vois, il y a ce côté-là un peu, l'inconscience de se lancer, quoi.
1: Oui, totalement. Dans l'idée, on y est totalement, parce que c'est vrai que j'ai dit oui sans aucun paramètre en tête. J'ai simplement dit oui. Et une fois que j'ai commencé à rentrer dans l'histoire, je me suis rendu compte que... Mais bon, bref, ça s'est bien mis en place, ça s'est bien goupillé. Le vernissage a eu lieu. C'était une chouette célébration. Pas mal de gens ont fait le déplacement d'Evreux. Ça m'a fait grandement plaisir, d'Evreux et d'ailleurs. Donc, ça m'a fait grandement plaisir. Et puis, bah, voilà, c'était un beau moment à partager. Et puis, ça m'a encouragé à continuer dans cette dynamique. Donc, ça, c'était chouette. Et la première exposition à Evreux a eu lieu au comptoir des loisirs, 6 mois plus tard, ou quelque chose comme ça. Et c'était ma première expo à Evreux. Et c'était un bon moment également. Bon moment partagé musicalement avec l'ami Buck Warner, donc Jérôme. Jérôme, alias le DJ Buck Warner, que pas mal de gens hébreux connaissent. En fait, il a composé la BO en fait de l'expo. Tu vois, il y avait une projection et je lui avais demandé s'il était partant pour collaborer sur ce coup-là avec moi et le collègue Lorenzo, qui lui a assuré la partie graphique, donc communication, etc. Et donc pour le coup, il a composé une bande son original, purement original pour l'événement, et c'était très chouette. Artistiquement, c'était très chouette. Donc il y avait mes expos, une collaboration musicale, une collaboration graphique. On était 3 sur le coup, et c'était un chouette événement. Bon, et depuis, ça suit son cours. Et
0: alors, avec plusieurs tendances, si je puis me permettre, c'est qu'en fait, ce qui caractérise quand même, je trouve, alors ça, c'est le regard totalement subjectif qui est le mien, mais une photo qui pour moi a deux axes. La ville, en fait, tu photographies pas mal la ville sur des angles artistiques, et puis les portraits, les gueules d'Evreux. Voilà, je trouve qu'il y a ces deux axes-là.
1: Merci de me recadrer, je me suis très très mal présenté.
0: Non, mais c'est pas grave, on est là pour ça. Hein. Et moi, je trouve qu'il y a ces deux axes-là, en fait, la ville et les gueules. Je trouve que ça se photographie pas pareil, j'imagine.
1: Oui, amigo. Alors, c'est vrai que je passe pas mal de temps dans les rues d'Evreux et d'ailleurs, mais principalement les rues d'Evreux. Et je prends en photo ce qui m'interpelle le regard. Et j'aime les gens de manière générale, surtout en photographie particulièrement. Quand je vois un visage dans la rue, il m'arrive d'aller voir les gens assez régulièrement. Et en deux mots, je me présente. Voilà ce que je fais très rapidement. Et des fois même pas, simplement j'aborde les gens. Ça dépend, tu vois, ça dépend des jours, ça dépend du mood. Mais en gros, ça se passe comme ça. On échange quelques mots. Et si le feeling est bon, on fait 2-3 photos comme ça, sur le vif, très rapidement. Là où sont les gens, de manière générale, il y a très peu de mise en scène.
0: Oui, c'est ce que j'allais dire, c'est ce qui caractérise aussi tes portraits, c'est qu'ils sont in situ, là où sont les gens, quoi.
1: Complètement. En général, ça se passe comme ça. J'aime que ça se passe comme ça. C'est à l'endroit où la rencontre se fait avec les gens. On essaie de faire ça rapidement. Qu'on reste dans l'énergie du moment, tu vois, quelque chose de bref, d'assez intense, entre guillemets, en tout cas l'intensité de la rencontre. Moi, j'essaie de garder tout ça le plus naturel possible. En fait, ce que je fais au quotidien, on appelle ça de la photographie de rue, basiquement, et photographie humaniste également, parce que je suis assez... Tu vois, la photographie de rue, c'est un mouvement, c'est un courant dans la photographie de manière générale. La photographie humaniste s'en est un aussi, c'est comme ça qu'on les appelle, basiquement, dans le monde de la photographie. Et voilà, je suis un peu entre les deux, tu vois, entre la photographie humaniste qui se mélange naturellement à la photographie de rue, puisque dans la photographie de rue, ça peut être des rues vides, des rues désertes, ça peut être un détail de la rue, tu vois, une canette par terre, un mouchoir laissé qui traîne, bref, tu vois l'idée.
0: Ouais.
1: Ça va inclure de l'humain, mais pas nécessairement, mais tu peux avoir de l'humain. Donc tu vois, photographie de rue, photographie humaniste sont assez proches.
0: Alors, il y a ce côté quand même du regard dans la photo, des portraits où on vient chercher. En fait, la photo réussie, j'aurais envie de dire, et une fois de plus, c'est ultra subjectif, c'est quand en fait, la gueule qui est sur la photo est en train de me dire un truc. Enfin, je ne sais pas si tu vois ce que je veux dire, mais j'ai la sensation dans beaucoup des portraits très que bien. Tu proposes que la gueule que tu as pris, me dit un truc.
1: Mais c'est vrai que j'ai un petit peu de tendance à aller vers les gens qui ont des visages qui racontent quelque chose, qui disent quelque chose. On se dit, voilà, il y a des traits qui sont un petit peu marqués par la vie. Après, je ne vais pas que vers ces visages-là, mais c'est vrai que j'ai une certaine appétence pour ce type de personnes. Et ça reste de l'humain pur et dur. Hein. On n'est absolument pas dans un côté un peu

0: voyeuriste, tu sais, genre, ouais, regardez, il a la gueule cassée, tu vois ce que je veux dire?
1: Ah bah non, non, c'est pas ce qu'on retrouve dans tes photos, mais, en tout cas, ouais.
0: Non, mais je me permets quand même de...
1: Voilà. De le repréciser, tu fais bien, tu fais
0: voilà.
1: bien.
0: Voilà. Et, mais c'est, ouais, c'est la beauté des gens. C'est la beauté des gens, c'est, ça, ça me parle beaucoup... Quand je suis dans la rue et que j'ai l'occasion de, voilà, de, d'échanger avec les gens, je ne suis pas toujours à interpeller les gens. Hein. C'est vraiment, ça dépend aussi de mon humeur. Hein.
1: Oui, c'est ça. Si vous le croisez, pensez pas qu'il vous interpelle forcément. Hein.
0: Oui, voilà. Des fois, des gens, je vois des gens qui m'interpellent et puis je ne vais pas forcément les voir. Enfin, tu vois, ça, ça dépend de l'humeur, du temps, du jour. Enfin, tout ça, c'est très variable. Mais j'aime ça, en tout cas.
1: Et puis, comme je disais, il y a aussi cette histoire de photographier la ville. On sent qu'il y a quand même, je ne sais pas si ça fonctionne, mais en tout cas, quelque chose d'affectif avec la ville, avec les photos que tu prends. On a l'impression, il y en a plusieurs que tu as pris au petit matin, d'autres en soirée, des choses comme ça. Et il y a comme un sentiment affectif, un petit peu, comme s'il y a de l'affection dans ces bouts de rue ou dans ces bouts de trucs que tu prends. Je sais pas si je suis clair dans ce que je dis, mais on ressent, enfin moi en tout cas, je ressens un peu ça.
0: Si tu es très clair dans ce que tu dis, je prends deux secondes pour te répondre. C'est moi qui me fais un petit dialogue interne avant de te répondre. ça me fait penser à. On l'a déjà fait remarquer. On me dit oui, on sent qu'il y a un rapport entre vous et les rues d'Évreux. Je dis bah oui, j'y habite, donc fatalement. Je fais des photos au plus proche de mon lieu de domicile, donc mon quartier, ma ville, le centre-ville, enfin Évreux, quoi, tu vois. Je bouge, et c'est vrai que je bouge rarement pour aller faire des photos ailleurs, tu vois. Paris est à une heure de train.
1: Ouais.
0: Je pourrais prendre le train et puis me dire, ouais, je vais faire une session à Paname, voilà, je vais faire les rues, je sais pas, je vais dans un coin de Paname, je me pose, je fais quelques rues comme ça. Et ben voilà, une heure de train, mais non, je... ou alors j'ai la flemme. Je suis un peu trop casanier, mais alors je suis un peu casanier déjà, ça c'est un fait, là-dessus il n'y a pas de débat, mais quand bien même Rouen est à 30-40 minutes de voiture, Paname une heure de train avec le direct, mais c'est vrai que j'ai tendance à faire mes photos dans Évreux. Voilà. Bon, bah après, est-ce que j'aime Évreux? Bah oui, j'ai envie de te dire oui, j'aime Évreux. Après, je suis pas non plus dans la revendication, tu sais, genre oui, Évreux forever, tu vois. Mais j'aime bien Évreux. Après, comme tout le monde, il y a des jours où elle m'agace, il y a des jours où elle me sort un peu par les yeux, cette ville. Mais bon, il y a des jours aussi où je me balade et je me dis, oh, vas-y, somme toute, on est pas mal, tu vois. Petite promenade de Liton, petit centre sympa, petite ville à taille humaine, il y a à peu près ce qu'il faut, il y a la gare, enfin bref. Bon.
1: Et puis, tu arrives à nous la mettre en beauté régulièrement quand même, ces petits coins quand même.
0: Ouais, de temps en temps ça arrive. De temps en temps c'est satisfaisant.
1: Alors ça fait un lien tout direct de ce qu'on est en train de se dire entre les portraits, les gueules, les Évreux, les rues et la ville. Ça fait un lien tout direct avec finalement ces halles dont tu as pris possession sur la Madeleine il y a quelque temps.
0: Absolument, cher ami.
1: Et là, on peut découvrir actuellement sur les halles de la Madeleine des très très grands formats.
0: Absolument.
1: Alors en quelques mots, tu peux nous parler un petit peu de ce projet. Comment est-ce que tu arrives à prendre possession finalement de ce lieu et avec quelle idée derrière la tête?
0: Bah, écoute, le point de départ il est très simple. On est encore dans le timing. Il y a 3 ans, on commençait à me dire tes photos, il y a un truc, il y a un petit niveau sympa, il y a une vibe, ce que tu disais à l'instant là, tu vois. Je me dis, ouais, il y a une vibe sympa dans tes photos, tu pourrais commencer à réfléchir à exposer. Tout ça, ça s'est fait au même timing. Le restaurant Passel qui me contacte, on m'a invité sur le projet Double XL qui est accroché au bout de la rue du rugby à la Madeleine, les grands formats sur les immeubles, là, avec la Maison des Arts.
1: C'était avec Vincent Connétable, hein, c'est ça, sur la photo
0: aussi.
1: Avec Vincent
0: Connétable. Voilà, je reçois un message via Messenger. On me dit oui, ça fait un moment qu'on voit vos photos de la Madeleine et d'Évreux. On a un projet qui est en cours avec les habitants d'Évreux. Est-ce que vous voulez bien qu'on se rencontre pour qu'on vous explique de quoi de caisse? Je dis ok, très bien, allons-y. Et c'est comme ça que j'ai été embarqué dans Double XL. Tout ça, ça s'est fait vraiment au même moment, vraiment. Quand on m'a sollicité pour Double XL, moi j'étais déjà en train de réfléchir à la halle au marché, tu vois. Donc je ne savais pas que Double XL existait et qu'il y avait du grand format qui allait se faire à la Madeleine. J'étais absolument pas au courant. Moi, j'étais sur mon projet de mon côté. Donc je te la fais très courte, encore une fois, voilà, c'était au moment où je réfléchissais à exposer, donc je me disais, ouais, j'aime bien, photo de rue, machin, bidule, j'ai quelques photos de la Madène, centre-ville, tout ça, je me dis, si une expo pouvait se faire, j'aimerais qu'elle se fasse dans la rue. Ouais, j'aimerais qu'il y ait une espèce de déambulation dans la rue, et que y ait, je me disais, ouais, des panneaux dans la rue, des panneaux lestés, ce serait sympa, tu vois. Voilà, qu'il y a un petit circuit comme ça, et si possible à la Madeleine, ce serait encore mieux, comme ça on amène un peu de culture à la Madeleine, et c'est top. Et moi, comme ça, ça fait d'une pierre deux coups de mon côté, tu vois. Mais j'étais dans ces réflexions, et là, je pose mes yeux sur la halle au marché, tu vois, je suis en train de boire mon petit thé juste à côté, là, sur le banc en pierre à côté. Je pose mes yeux sur la halle, et je me dis, bah attends, mais le bâtiment, il est là. La halle au marché, il y a ces emplacements entre les deux piliers, t'as quatre façades comme ça à l'identique, grand format, à vue d'œil, 5-6 mètres comme ça, grosso modo, un bon rectangle. Et je me dis, ben, il y a quatre formats, voilà, c'est quatre façades à l'identique, quatre rectangles, quatre grands formats, on est bon, quoi. Et je commence à regarder la halle au marché, tu vois, je vois comment est fixé le filet vert anti-pigeon, je vois les anneaux, les fixations, la tringlerie, je vois un peu le truc, enfin, les fils de métal. Je suis en train de chercher le mot juste, pas tringlerie, mais comment on appelle ça, tous les accessoires métal, etc. On
1: ouais, dit pas tringlerie, mais non.
0: Quincaillerie, voilà, la quincaillerie en place. Je me dis, ouais, bon, ça me paraît pas être une mission de fou de décrocher l'existant. On raccroche à un grand format, on s'appuie sur la structure existante, il y a déjà des anneaux, etc. On utilise le maximum de ce qui a déjà été mis en place, tu vois.
1: Ouais. Un truc assez simple, finalement, dans la mise en œuvre, quoi.
0: Voilà, oui, parce que bon, tout ça, ça va coûter des sous quand même, même quand on cherche au plus simple. Mais je regarde la halle et puis je me dis, oui, ok, ça, on peut éventuellement l'envisager, mais la halle en elle-même, elle est dans un état totalement défraîchi, elle est là depuis les années 90, ça n'a jamais été remaniée. En revanche, ce serait peut-être bien de pouvoir mettre quand même un petit coup de frais sur la halle aussi, tu vois, sur tout le bâtiment, quoi. Donc, je suis allé voir l'hôtel de l'Aglo, en leur disant bonjour, ben voilà, je suis Warzy, je fais de la photographie de rue, blablabla, blablabla. J'ai ce projet en tête, on me dit, ouais, bah tiens, justement, nous, la halle au marché, pour nous, c'est un sujet également. Donc, quelque part, je suis bon, bah très bien. Donc, j'ai rédigé le projet, je suis revenu avec un projet en bonne et due forme, etc. Enfin, comme tu peux l'imaginer.
1: Oui.
0: J'ai fait plusieurs rendez-vous, etc. Et puis, finalement, ça finit par être reçu par monsieur le maire, a fini par me recevoir. Et il a dit ok. Et donc une semaine après, j'ai été recontacté par le cabinet du maire qui me dit ok, on va revenir nous voir avec une présentation, avec un groupe de travail. Donc là, il y avait 6 élus qui étaient là, plus monsieur le maire. Donc j'ai représenté de nouveau le projet. Puis à l'issue de ce rendez-vous, monsieur le maire regarde les élus présents et leur dit qu'est-ce que vous en pensez. Bon, il y a quelques réponses comme ça, etc. Et puis il tranche en disant bon. Je trouve le projet intéressant, faites-moi une étude de faisabilité sérieuse et on avance là-dessus. Voilà, donc à partir de là, le projet, il avait le feu vert de monsieur le maire. Il était engagé auprès de plusieurs élus en même temps qui étaient là présents à la réunion. Et ça a fini par prendre forme. Tout ça, ça a pris 2 ans et demi. Voilà comment ça a fini par venir prendre possession, entre guillemets, de la halle au marché de la Madeleine, qui devient pour le coup la halle aux arts. C'est comme ça que le projet s'appelle. Et on a sur chaque façade donc une image qui fait à peu près 6 mètres par 6 mètres de côté. Donc ça veut dire qu'on a 36 mètres carrés par façade de visuel, donc de photographie. Ça veut dire qu'avec ce projet, j'ai le plaisir d'exposer en plein air sur une surface de 144 mètres carrés d'exposition visible par la population hébroïtienne. Ça fait très plaisir que la mairie ait soutenu dans ce projet, quoi, parce que c'était pas gagné. Et en même temps, le bâtiment a été rénové à cette occasion. Donc c'est d'une pierre deux coups. La halle au marché a été rénovée. Tous les filets anti-pigeons un peu cracra à l'intérieur qui obstruaient cette jolie hauteur sous charpente, puisque la halle au marché de la Madeleine, c'est un bâtiment qui fait quand même 12 mètres de haut. 12 mètres de haut, étage, concrètement, ça veut dire un immeuble de 4 étages. Bon, on ne s'en rend pas forcément compte, on la voit comme ça, mais c'est quand même un immeuble de 4 étages. C'est 950 mètres carrés d'emprise au sol. voilà, c'est un beau projet sur un bâtiment d'une certaine envergure. Donc tout s'est filé, tout ça, ça a été déposé, il y a un nouveau dispositif qui a été mis en place, on retrouve une très belle clarté sous la halle, on retrouve de la lumière. Le bâtiment a été rénové avec un camaïeu de bleu pour venir épouser la charte graphique de la tour Aulne juste à côté. Et on n'est pas mécontent, on est même plutôt satisfait. C'est un très très beau projet.
1: C'est plutôt pas mal. Et puis, il y a aussi, on l'a évoqué très rapidement, mais c'est sur la Madeleine que ça se fait. C'est un projet sur la Madeleine, un quartier avec lequel tu as un lien tout de même.
0: Absolument, j'ai grandi à la Madeleine. À la Madeleine, il y a très peu d'éléments structurants en termes de culture. Depuis quelques années, il y a des choses qui sont amenées dans la rue. Le CCAS, par exemple, il a été habillé par Dicno. C'est chouette. Là, pour moi, il est important d'avoir un élément central dans la rue qui amène la culture directement au regard des habitants. Que tu le veuilles ou pas, la culture, elle est là. Tu as 4 propositions photographiques devant les yeux, grand format, tu ne peux pas les manquer. Avec le temps, peut-être qu'il y aura une rotation. Pour le moment, c'est un affichage pérenne. C'est un affichage qui est un peu difficile parce que tu vois, choisir 4 images, eh ben, c'est très compliqué.
1: Ah bah oui, non, mais c'est ultra compliqué. Choisir 4 photos, c'est compliqué, oui.
0: Oui, choisir 4 photos en te disant il faut que ce soit accessible au plus grand nombre, tu vois, au niveau de la proposition artistique. Il faut que ça dise quand même quelque chose, il faut qu'il y ait une histoire, il faut que ça raconte quelque chose. Donc, il ne faut pas être dans des choses un peu trop abstraites, entre guillemets, etc. Mais en même temps, avoir une proposition artistique qui se tienne, tu vois. Donc, ce n'était pas facile, mais hyper intéressant, encore une fois. Et bah là, moi, c'était la première fois que j'exposais aussi avec du grand format comme ça dans la rue. Donc, techniquement, pour moi, il y avait des choses aussi à voir. Parce que ce qu'on n'a pas dit jusqu'à maintenant, c'est que moi, je travaille avec un très petit appareil photo. Mes photos, je les fais avec un compact, avec un ultra compact, en fait. Pour ceux qui s'intéressent, qui veulent voir à quoi ça ressemble, c'est le Sony RX100. Donc, c'est le plus petit appareil photo de chez Sony au niveau des appareils numériques. Ouais. Cette série, elle est connue pour être ultra compacte et aller dans la poche. Donc, j'ai un tout petit capteur et donc, j'avais un petit peu peur. Tu vois, j'y sais, mon appréhension, c'était quand j'allais agrandir. Aussi, tu veux faire des tirages aussi grands, est-ce que j'allais pas trop perdre au niveau de, tu vois, du rendu de l'image, tu vois.
1: Ça joue sur la qualité forcément au bout d'un moment, donc il faut que.
0: Pardon.
1: Ça peut jouer sur la qualité forcément au bout d'un moment d'agrandir à l'infini. On va voir les pixels, voilà. comme
0: forcément.
1: On dit.
0: Donc là, j'avais fait des tirages au plus grand, j'avais fait du 50 par 70 cm. Là, on parle de 6 mètres par 6 mètres. J'ai pas fait d'entre deux. J'avais aussi un gros stress, c'était que je me disais, oh, j'espère que quand ça va être accroché, ça va pas être la honte.
1: J'imagine qu'au déballage, tu devais transpirer, quoi. Au déballage, voilà. Tu devais transpirer.
0: Oui, mon ami. Absolument, j'avais une petite goutte de sueur, je ne te le cache pas.
1: Au moment où ça arrive, tu les as regardées tout seul ou il y avait du monde au déballage?
0: Non, parce qu'en fait, elles étaient librées sur site. Elles ont été imprimées à Cherbourg. Et elles ont été livrées sur site et je découvrais sur site avec l'équipe qui accrochait en même temps.
1: Ouais, donc il y a même c'est un peu moyen, il y a même de le vivre seul, quoi.
0: J'avais aucune latitude. Donc il y avait à ce niveau-là, j'ai eu un petit stress aussi, mais non, ça va.
1: Ouais, pour être passé devant, ça va largement. Ça va largement.
0: Ouais, ça va. Je te remercie.
1: Et donc, je revenais sur le lien avec ce quartier. Je me permets parce qu'il y a un lien quand même avec le quartier. Tu évoquais les lieux dans le quartier. Il y a ton enfance, ta jeunesse dans le quartier aussi. Il y a un attachement un peu affectif avec le quartier, avec pouvoir proposer quelque chose. J'imagine que c'est pas anodin de pouvoir le proposer à l'endroit où tu as grandi.
0: Non, complètement. Complètement, et tu as bien raison. Je suis toujours un peu en dualité avec ça, tu sais, dans le sens où je veux absolument pas être étiqueté comme le photographe de la Madeleine ou le photographe issu de la Madeleine. Tu vois ce que je veux dire?
1: Ah ben ça c'est horrible, oui, ça c'est les discours qu'on veut plus entendre, ça.
0: J'ai grandi à la Madeleine, bien sûr, et je suis de la Madeleine, bien sûr, et j'affectionne mon quartier, bien sûr. Mais après, voilà, mon regard photographique, il va partout.
1: Mais oui.
0: Tu prends ce que tu trouves et voilà, je suis pas du tout, je ne suis pas le porte-étendard du quartier.

0: de la Madeleine ou autre. Bref, Évreux, Évreux City, Évreux City. Mais effectivement, j'ai grandi à la Madeleine et voilà, j'ai un attachement avec, avec ce quartier. C'est clair, c'est net. Et justement, dans, sur l'une des quatre images, celle qui donne sur la rue de rugby, où on voit un demi-verre de thé, cette photo a été prise dans le PMU qui a brûlé, qui faisait l'angle du centre commercial. Mmh. Tu vois, ce PMU était, tu vois, en face de la mairie annexe, tu vois. Et j'y allais régulièrement. J'aimais beaucoup passer du temps dans ce PMU. J'y passais du temps pour passer du temps parce que je le trouvais agréable. Et il m'arrivait aussi de faire régulièrement des photographies à l'intérieur, de l'intérieur ou de l'intérieur vers l'extérieur. Et cette photo, justement, allait de l'intérieur vers l'extérieur. Le verre de thé qu'on voit sur la photo, c'était le mien. Il était posé donc sur ma table, avec cette vue sur la maison de quartier. Bref, et donc cette photo, je l'aime particulièrement. Donc, ouais, accessoirement, bah, rend hommage à, au quartier, à ce commerce qui est parti en fumée avec la dizaine de commerces qui ont brûlé il y a 3-4 ans maintenant déjà. Donc, c'est un gros clin d'œil au quartier, puis un clin d'œil historique, puisque cette partie-là du centre n'existe plus, quoi. Donc, cette photo-là, elle a aussi cet aspect un peu, tu sais, un petit peu documentaire, tu vois.
1: Ben, c'est ça, et ceux qui reconnaissent, parce que tout le monde reconnaîtra pas forcément l'endroit des prises de vue, forcément, mais ceux qui reconnaîtront auront forcément ce petit regard un peu plus fin. En tout cas, on peut voir cette exposition au hall de la Madeleine. On vous invite bien entendu à y aller. Allez-y un dimanche, il y a le marché.
0: Par Absolument. Exemple. Avec le marché, il y a ouais, complètement. Là, je suis passé dimanche. Avec la vie du marché, c'est vraiment.
1: Je trouve que ça vient soutenir les photos, en fait. Clairement, ça fait.
0: Bon contexte pour aller les voir.
1: Exactement. Passez-y le dimanche, allez chercher vos fruits et légumes, passez sur les halles et profitez des œuvres qui sont accrochées justement sur ces halles des expos. Pour résumer notre échange, j'aurais envie de dire, Warzy, tu as gagné ce qu'on appelle le concours de circonstances, en fait, à travers la photo, toi. J'entendais qu'à chaque fois, c'était le hasard de la vie, des croisements de flux temporels ou que sais-je. J'aurais presque envie de conclure que tu as gagné le concours de circonstances, toi.
0: C'est vrai qu'il y a un peu de ça, amigo. Et j'en profite. Est-ce que je peux te laisser deux news importantes?
1: Vas-y.
0: Là, je suis en résidence cette année à la scène nationale. Je suis en résidence pendant 6 mois, donc je figure au programme de la scène nationale. Si tu as la brochure sous la main, tu la feuillettes, tu vas me trouver à l'intérieur. Et je donne rendez-vous au public ébroïcien. Et d'ailleurs, pas qu'au public d'Évreux, mais au public de manière générale, 2 samedis par mois. Donc là, ça commence maintenant. Ça commence le samedi qui arrive.
1: D'accord.
0: Pendant 6 mois, 2 samedis par mois, j'invite le public à venir me voir au théâtre, au niveau de l'espace bar.
1: D'accord.
0: Et là, je vais travailler avec le public à créer des images au niveau du bar, du théâtre Le Gendre. Et tout ça se terminera donc au terme de la résidence par une restitution sous la forme d'une exposition. Ok ?
1: Ok, bah cool, ça c'est une bonne nouvelle.
0: Ouais, c'est hyper cool. Et ça court pendant 6 mois.
1: Ok.
0: Donc là, voilà, c'est. Et d'ailleurs, j'en profite pour remercier la scène nationale et accessoirement Madame Valérie Baran, qui m'a fait le plaisir de venir à l'une de mes expositions et qui me disait que elle appréciait mon travail. Et donc c'est comme ça qu'on a, tu vois, tissé une relation et que là, une reconnaissance de la scène nationale d'Évreux, ce qui me prenne en résidence pendant 6 mois. Donc merci à la scène nationale, ça me fait grandement plaisir d'être reconnu par eux, c'est très chouette. Donc pendant 6 mois, deux samedis par mois, donc ça sur inscription auprès de la billetterie de la scène nationale. Donc il faut aller sur le site de la scène nationale.
1: Le tangramme,
0: Le tangramme, exactement, j'y sais, le tangramme, et puis envoyer un mail, et c'est une demi-heure par personne chaque samedi.
1: D'accord.
0: Donc je suis présent pendant 2 heures, et donc une demi-heure par personne, donc je peux prendre 4 personnes par samedi.
1: D'accord.
0: Donc là, il y a déjà des inscrits. Samedi, là, j'attaque samedi. Il y a déjà 4 personnes d'inscrites. Et puis les samedis suivants. Bref, 2 samedis par mois. Contactez la billetterie via le tangramme. Et on vous répondra avec plaisir. Et deuxième news,

0: 6 novembre. J'expose un travail très particulier que je suis en train de faire au Gambetta, au bar tabac le Gambetta, en face de la gare d'Evreux. Toujours dans la veine de la photographie humaniste, la photographie de portrait, la photographie de rencontres. Je suis en train de développer toute une série autour de ça, un aspect social, etc. Tu vois, le Gambetta, c'est une institution pour Evreux. Voilà, mais en même temps, c'est une institution, tu sais, où tu vois, les gens entrent, ils prennent leur clope et ils repartent, tu vois.
1: C'est ça, c'est le dernier tabac avant la fin du monde. C'est toujours. C'est le dernier tabac avant la fin du monde à Evreux.
0: Complètement.
1: Si lui est fermé, c'est qu'il n'y aura rien d'autre dans Evreux. Ouais, c'est ça. Si lui est fermé, il n'y a plus rien à Evreux.
0: Exactement. Mais tu vois, il y a un café, tu vois, il y a un bar avec, tu vois.
1: Tout à fait, ouais. Et en face de la gare en plus.
0: Mais voilà. Complètement, mais c'est oui. Donc tu as tout un type de public qui passe par le Gambetta, les habitués, les voyageurs, les résidents de l'hôtel, différents publics dans la journée. Bon, bref. Et donc je fais une série en noir et blanc que j'intitule Black Gambetta.
1: Ouais.
0: Et voilà. Donc le Gambetta me laisse travailler, me laisse carte blanche aussi pour travailler dans leur café quand j'y suis, pour faire des photos, interpeller des gens, etc.
1: Et là, donc une expo à partir du 6 novembre, elle sera au Gambetta peut-être ?
0: Alors, il y aura une partie au Gambetta, mais surtout, elles seront exposées au comptoir des loisirs.
1: D'accord.
0: Comptoir des loisirs, 6 novembre, 18h, série Black Gambetta. Donc pour ceux qui veulent venir, le vernissage est prévu. Vous serez accueillis par de la musique, assurée encore une fois par monsieur Buck Warner.
1: C'était ma question. Et bien, s'il y a Buck, tout va
0: absolument
1: bien.
0: Absolument. Ce sera l'occasion d'une nouvelle collaboration artistique avec monsieur Buck. Voilà pour les deux nouvelles. Merci pour le temps accordé, JC. Ça m'a fait très plaisir.
1: Et bien, ça m'a fait plaisir aussi, Warzy, de t'avoir au téléphone, parler photos, parler du parcours, parler de cet attachement et à Evreux et au quartier de la Madeleine et à tous ces concours de circonstances qui ont fait que te voici aujourd'hui sur photographe humaniste et photographe de rue, ça fait bien plaisir.
0: Pour les gens qui veulent donner de la force, on peut donner mon Instagram éventuellement.
1: Vas-y, oui, on est là pour ça.
0: Donc Warzy à la française, OURZI.photo. Voilà.
1: Et ben voilà. Et
0: merci beaucoup, JC.
1: Et ben merci beaucoup à toi, Warzy. À bientôt.
0: À bientôt. Salut à toi.

0: Et nous retrouvons Émilie, la patronne de la baraque. Bonjour Émilie, comment vas-tu?
1: Ben bonjour, très bien, merci JC.
0: Alors je disais, tu es la patronne de la baraque. Alors c'est la baraque, c'est la structure portée par la MJC, l'espace de vie sociale qu'on retrouve au centre-ville d'Évreux.
1: Exactement, à l'espace Saint-Thomas, au 1 rue Saint-Thomas.
0: Alors qu'est-ce que vraiment est ce qu'on... Parce que voilà, les auditeurs découvrent un espace de vie sociale, découvrent la baraque peut-être pour certains. En quelques mots, qu'est-ce que ce lieu, qu'est-ce que la baraque, à qui ça s'adresse?
1: À tout le monde, à absolument tout le monde justement. C'est un espace de vie sociale, donc c'est un endroit où on échange. C'est seulement donc 5 euros pour l'adhésion annuelle pour toute une année. Et par la suite, donc il n'y a absolument rien à dépenser. Il y a des ateliers qui sont proposés, des ateliers, des animations, des événements. Il y a un jeudi soir par mois d'ailleurs où il y a une soirée à thème. Et donc du coup c'est un endroit justement donc où on partage, où les adhérents deviennent même les propres acteurs du lieu, où on vient déjeuner tous ensemble. Il faut venir découvrir.
0: Ah, là c'est voilà. Clairement une invitation. Quand tu nous racontes tout ça, c'est clairement une invitation à venir découvrir là-bas.
1: C'est ouvert le mercredi et le vendredi de 10h à 19h, le jeudi de 14h à 19h, un jeudi soir par mois pour une soirée à thème, un samedi par mois pour un atelier ouvert à tous, et un mardi par mois où c'est ouvert justement donc pour un atelier famille.
0: Alors quand tu parles d'atelier, de quoi parles-tu spécifiquement? À quoi ça ressemble en fait? À quoi ça ressemble un atelier?
1: Comment?
0: À quoi ressemble un atelier par exemple?
1: Alors à quoi ressemble un atelier? Il faut savoir que justement donc des adhérents de la baraque peuvent devenir les propres acteurs du lieu comme je le disais, donc ils peuvent partager leurs appétences, leurs connaissances, leurs passions, leurs métiers. Donc il y a des bénévoles comme ceux-là qui proposent justement des ateliers relaxation tels que de la sophrologie, par exemple une sophrologue qui a son propre cabinet qui vient justement donc proposer un atelier de la sorte, des bains sonores, des ateliers de doublage où pareil c'est animé par un bénévole où on double des scènes de films ou de dessins animés. Il y a des ateliers création, des ateliers des cafés des hauts débats, des apéros des hauts débats. Il y a également des cafés aiguilles où les personnes viennent avec leurs propres ouvrages. Plein de choses, des jeux de société, des balades en groupe, des sorties expo, des sorties culture. Il y a même des expositions qui sont proposées ici même à la baraque.
0: Ben voilà, ça c'est un programme assez large et varié. Et justement, jeudi prochain, ce 10 septembre, il y a ce qu'on appelle une scène ouverte.
1: Exactement.
0: Alors qu'est-ce que c'est une scène ouverte à la baraque?
1: Alors, une scène ouverte, il faut savoir que je propose régulièrement des scènes ouvertes justement donc qui proposent justement donc la scène ouverte aux artistes pour tous les arts vivants. Mais là, cette fois-ci, c'est assez spécial car c'est une scène ouverte qui est co-animée par la MJC et par ma collègue Fred de la MJC. Donc là, nous proposons justement donc la scène ouverte à tous ceux qui veulent se produire, voilà, partager un petit peu ce qu'ils savent faire musicalement parlant. Cette fois-ci, c'est vraiment musical. Donc voilà, des chanteurs, des musiciens, vous êtes les bienvenus. Et c'est vraiment bon enfant, il n'y a pas besoin d'être professionnel. Si vous voulez vous essayer, si vous n'avez jamais eu la possibilité de vous produire devant un public, eh bien venez, c'est vraiment dans une superbe ambiance et tout le monde y a sa place.
0: Alors,
1: on a la bonne humeur avec évidemment un apéro dînatoire.
0: Bah oui, ça c'est cool quand même, grignoter un morceau et boire un coup quand même.
1: De 19h à 22h.
0: Alors, j'ai un numéro, en fait j'ai qu'un morceau, je peux quand même venir, j'ai qu'un morceau à la trompette, je peux venir même si j'ai qu'un morceau?
1: Alors,
0: Je peux venir même si j'ai qu'un morceau?
1: Alors, c'est 15 minutes max

0: oui. Alors, donc, soit tu m'appelles au 07 66 99 75 87, mais mon numéro de téléphone se trouve justement donc sur toutes les affiches, sur toutes les plateformes, Facebook, Instagram. On peut aussi m'envoyer des messages justement via ces plateformes. Un mail aussi, labaraque@mjc-evreux.fr.
1: Alors c'est la baraque B-A-R-A-K.
0: La baraque B-A-R-A-K, exactement. Ou passer directement sur place. Hein. Je suis prête à vous accueillir et puis à vous inscrire. Donc pour les artistes, il faut s'inscrire. Mais bien entendu, pour le public, eh bien, faut juste passer l'entrée puis venir profiter.
1: Alors justement, ce qui m'amène à la question, tout à l'heure tu parlais d'une adhésion à 5 euros pour l'année. Est-ce qu'il faut être adhérent pour participer en tant que public à cette soirée?
0: Alors, pour venir en temps normal, oui, il faut être adhérent, bien entendu. Donc c'est 5 euros toute une année, mais rien n'empêche les personnes qui ne sont pas encore adhérentes de venir justement donc découvrir ce lieu. Voilà, ça permet aussi de me rencontrer, de découvrir cet univers, de découvrir les adhérents et de voir un petit peu comment ça se passe. Donc non, c'est ouvert à tout le monde.
1: Donc c'est au 1 rue Saint-Thomas, c'est la petite cour en fait derrière la poste, hein, tout simplement.
0: C'est ça.
1: Parce qu'on donne des noms de rues, mais tout le monde ne connaît pas les noms de rues non plus de toutes les rues d'Evreux. C'est la cour qu'il y a derrière la poste centrale. Alors c'est pas tout à fait derrière, mais quasiment. Si vous êtes derrière la poste, vous allez trouver. Hein. C'est pas bien compliqué.
0: Oui, ça fait le coin avec la rue Saint-Sauveur, l'arrière du collège Paulbert en fait se trouve quasiment en face, là où se trouve aussi le Bige, le bureau d'information générale. Voilà, c'est une cour, c'est l'espace Saint-Thomas.
1: Et ben voilà. Voilà, assez simple, assez simple à trouver de toute manière. Le rendez-vous est pris jeudi 10 septembre de 19h à 22h. Les scènes ouvertes de la baraque. Je rappelle, la baraque est une des structures de la MJC d'Evreux. Et en fait, voilà, faut juste pousser la porte. Entrée gratuite, bien entendu.
0: Et oui, entrée gratuite. Et si vraiment le lieu vous plaît, eh bien voilà, c'est 5 euros pour l'adhésion annuelle.
1: Et ben voilà, tout est dit, entrée gratuite le jeudi 10 septembre, poussez la porte, elle sera déjà ouverte hein, de toute façon, donc vous n'aurez pas à pousser bien fort. En tout cas, venez faire un tour du côté de la baraque, c'est les scènes ouvertes, l'occasion de découvrir aussi de jeunes artistes locaux, bien entendu.
0: Et oui, et ben du coup, à très vite, à la semaine prochaine.
1: Et ben c'est exactement ça. À très bientôt, Émilie. Le rendez-vous est pris. Merci beaucoup à toi.

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2: Ce matin, nous allons faire un petit tour dans Évreux. Nous passerons par la place de la Madeleine, enfin les Halles de la Madeleine, à l'occasion d'une exposition qui est proposée par Warzy. Et nous irons ensuite faire un petit tour du côté du centre-ville pour aller découvrir la baraque et la programmation qui arrive dès la semaine prochaine. Et comme l'année dernière, n'hésitez pas à vous saisir du répondeur téléphonique de la radio 02 32 62 57 32 afin de nous laisser des messages, nous donner de vos nouvelles, nous informer des bons plans qui nous auraient échappé.

0: Et nous retrouvons Warzy, photographe hébroïcien à nos micros. Bonjour Warzy, comment ça va ?
1: Bonjour ami JC, ça va bien, je te remercie, c'est cool.
0: Et ben voilà, c'était l'occasion de t'avoir au téléphone. Alors pour te dire, on se connaît plutôt pas mal quand même, et ça fait un petit moment que ta carrière de photographe s'est très clairement affirmée. En quelques mots, moi j'ai eu l'occasion de suivre certaines de tes publications, notamment sur les réseaux sociaux. J'ai la sensation qu'il y a trois ans à peu près, c'était les premières publications de Warzy qu'on voyait apparaître, non ?
1: Ah, écoute, oui, alors là je souris intérieurement parce que tu viens de prononcer des grands mots, carrière, etc. Enfin, ça me fait sourire, mais bon, c'est sympa.
0: Ça fait quelques publications quand même qu'on voit apparaître avec un regard de photographe qui est clairement affirmé.
1: Bah écoute, je prends, merci, je prends. Ouais, ça fait, ça fait à peu près. 5-6 ans, c'est bonnes années maintenant quand même que je fais ça un peu plus, de manière un peu plus, je sais pas, on dirait assidue, mais tu vois, de manière un peu plus sérieuse, quoi, tu vois, pour un peu l'idée.
0: Oui, oui.
1: Et puis, pour te la faire très courte, je poste principalement sur les réseaux, comme tout le monde. C'est quand même une vitrine qui nous est donnée grâce à Internet, qui est juste exceptionnelle en réalité. Parce que voilà, tu postes ton petit truc et puis il va faire un peu le tour du monde, enfin pour ceux qui le voient du moins, parce que si on regarde la réalité de l'algorithme, c'est tout autre chose, mais ça reste quand même une vitrine qui nous est offerte, qui est intéressante, ça c'est clair. Et donc il y a 3 ans de ça, j'ai été contacté par la maison Passel, à Passy-sur-Eure, tu vois le restaurant en question ?
0: Non, je le connais pas directement.
1: Mais... Écoute, c'est un lieu sympa, comme ça au passage, je fais aucune publicité, mais c'est vraiment un lieu sympa. Tu sais, c'est ambiance, on mange bien, dans une belle maison bourgeoise, entre un rez-de-chaussée, un premier étage, et puis un beau jardin derrière. Et ambiance, tu sais, déco, brocante. Tu te fais bien un peu la vibe du Matin à Riz dans les toutes premières années ?
0: Tout à fait, oui, oui.
1: Voilà, on est un peu dans cette énergie-là au niveau de la déco, tout ça. Tu vois un peu l'idée ?
0: Des décos comme on les aime.
1: Voilà, exactement. Donc tu manges, brocante, détente, bien agencé, petite ambiance sympa. Bref, donc il m'envoie un petit message et il me dit « Oui, ça fait un moment que je vois tes photos sur les réseaux et tout. Est-ce que tu serais partant pour venir exposer au resto ?» Et en même temps, quand il m'a écrit, ça tombait pile dans le moment où j'étais en train de me dire « Ouais, je commence à avoir 2-3 images qui tiennent la route. Je vais peut-être commencer à réfléchir à une expo. » Puis bon, tu vois, ça, voilà, c'était dans le moment aussi où j'avais quelques messages qui allaient un peu dans ce sens-là, à droite, à gauche. Bref, donc tu vois, voilà, convergence des éléments à ce moment-là. Je reçois le message du resto, je dis bon, bah banco, j'étais en train d'y penser, donc allons-y.
0: C'est comme quoi il y a des opportunités qui se croisent toutes seules, quoi.
1: Ouais, voilà, tu vois, il y avait une espèce de petite synchronicité sur le moment-là, tu vois un peu l'idée. J'y suis allé, et en fait... C'était avec le recul, une fois que j'ai mis la tête dedans, avec le recul, non, j'aurais dû dire non. Parce qu'en fait, c'était très gros pour une première exposition, c'était énorme. Je l'ai dit oui, mais une fois que je suis allé après sur place, tu vois, évaluer les espaces, parce qu'en fait, t'as deux beaux volumes au rez-de-chaussée et 3 volumes à l'étage. Donc, tu vois, ça fait un peu de surface, ça fait pas mal de murs. Et une fois que je suis allé sur place pour évaluer un peu les emplacements, le nombre de cadres que j'allais pouvoir mettre en place, etc., voir comment j'allais goupiller tout ça, bah là, je commençais à mesurer l'ampleur de la tâche. Et pour une première exposition, bah, en vrai, c'était chaud. J'avais beaucoup de murs, beaucoup d'espace. Et en plus, il m'avait dit, je te donne carte blanche, tu me fais tout le restaurant.
0: Ah ouais.
1: Donc sur le moment, j'étais enthousiaste à l'idée, tu vois. Mais quand j'ai commencé à évaluer techniquement ce que ça représentait, après avoir dit oui, bien sûr, je me suis rendu compte que je partais pour 40 à 45 accrochages, tu vois.
0: Et là, on n'est plus sur la même dimension, ouais.
1: Et ben ouais. Tu vois, en fait, c'est peut-être une mission que j'aurais dû proposer de partager avec d'autres collègues, tu vois, d'autres photographes ou d'autres artistes, enfin, tu vois l'idée. Mais une exposition partagée, ça aurait peut-être été un peu moins lourd pour moi pour une première. Mais bon, c'est pas grave, de toute façon, j'avais dit oui, donc j'étais parti. Et ça a été une très très grosse mission. Bon, voilà, je ne vais pas te raconter tout le détail de l'histoire, mais Première exposition, donc gros chantier, pour le coup, gros chantier. Mais en revanche, ça a été formateur parce que j'ai eu affaire à pas mal de paramètres à gérer. Pour une première, c'était un peu rude, mais c'était très formateur.
0: Ça me fait penser à la fameuse phrase qu'on attribue à Mark Twain, mais c'est pas forcément lui qui disait « Ils ne savaient pas que c'était impossible, alors ils l'ont fait ». Tu vois, c'est ce côté-là un peu, l'inconscience de se lancer, quoi.
1: Oui, totalement. Dans l'idée, on y est totalement, parce que c'est vrai que j'ai dit oui sans aucun paramètre en tête. J'ai simplement dit oui. Et une fois que j'ai commencé à rentrer dans l'histoire, je me suis rendu compte que... Mais bon, bref, ça s'est bien mis en place, ça s'est bien goupillé. Le vernissage a eu lieu. C'était une chouette célébration. Pas mal de gens ont fait le déplacement d'Evreux. Ça m'a fait grandement plaisir, d'Evreux et d'ailleurs. Donc, ça m'a fait grandement plaisir. Et puis, voilà, c'était un beau moment à partager. Et puis, ça m'a encouragé à continuer dans cette dynamique. Donc, ça, c'était chouette. Et la première exposition à Évreux a eu lieu au comptoir des loisirs, 6 mois plus tard, ou quelque chose comme ça. Et c'était ma première expo à Évreux, et c'était un bon moment également. Bon moment partagé musicalement avec l'ami Buckwanner, donc Jérôme. Jérôme, alias le DJ Buckwanner, que pas mal de gens à Évreux connaissent. En fait, il a composé la BO en fait, de l'expo. Tu vois, il y avait une projection et je lui avais demandé s'il était partant pour collaborer sur ce coup-là avec moi et le collègue Lorenzo, qui lui a assuré la partie graphique, donc communication, etc. Et donc, pour le coup, il a composé une bande-son originale, purement originale, pour l'événement. Et c'était très chouette. Artistiquement, c'était très chouette. Donc, il y avait mes expos, une collaboration musicale, une collaboration graphique. On était 3 sur le coup. Et c'était un chouette événement. Moi, et depuis, ça suit son cours. Ça suit son cours et...
0: Alors, avec plusieurs tendances, si je puis me permettre, c'est qu'en fait, ce qui caractérise quand même, je trouve, alors ça, c'est le regard totalement subjectif qui est le mien, mais une photo qui pour moi, a deux axes. La ville, en fait, tu photographies pas mal la ville sur des angles artistiques. Et puis... les portraits, les gueules d'Evreux. Voilà, je trouve qu'il y a ces deux axes-là.
1: Merci de me recadrer, je me suis très très mal présenté.
0: Non, mais c'est pas grave, on est là pour ça. Hein. Et moi, je trouve qu'il y a ces deux axes-là, en fait. La ville et les gueules. Je trouve que ça se photographie pas pareil, j'imagine.
1: Oui, amigo. Alors, c'est vrai que je passe pas mal de temps dans les rues d'Evreux et d'ailleurs, mais principalement les rues d'Evreux. Et... je prends en photo ce qui m'interpelle le regard et j'aime les gens de manière générale, surtout en photographie particulièrement. Quand je vois un visage dans la rue, il m'arrive d'aller voir les gens assez régulièrement et en deux mots, je me présente. Voilà ce que je fais très rapidement. Et des fois même pas, simplement j'aborde les gens. Ça dépend, tu vois, ça dépend des jours, ça dépend du mood, mais en gros, ça se passe comme ça. On échange quelques mots. Et si le feeling est bon, on fait 2-3 photos comme ça, sur le vif, très rapidement, là où sont les gens, de manière générale. Il y a très très peu de mise en scène.
0: Oui, c'est ce que j'allais dire, c'est ce qui caractérise aussi tes portraits, c'est qu'ils sont in situ, là où sont les gens. Quoi.
1: Complètement. En général, ça se passe comme ça. J'aime que ça se passe comme ça. C'est à l'endroit où la rencontre se fait avec les gens. On essaie de faire ça rapidement. Qu'on reste dans l'énergie du moment, tu vois, quelque chose de bref, d'assez intense, entre guillemets, en tout cas l'intensité de la rencontre. Moi, j'essaie de garder tout ça le plus naturel possible. En fait, ce que je fais au quotidien, on appelle ça de la photographie de rue, basiquement, et photographie humaniste également, parce que je suis assez... Tu vois, la photographie de rue, c'est un mouvement, c'est un courant dans la photographie de manière générale. La photographie humaniste s'en est un aussi. C'est comme ça qu'on les appelle, basiquement, dans le monde de la photographie. Et voilà, je suis un peu entre les deux, tu vois, entre la photographie humaniste qui se mélange naturellement à la photographie de rue, puisque dans la photographie de rue, ça peut être des rues vides, des rues désertes, ça peut être un détail de la rue, tu vois, une canette par terre, un mouchoir laissé qui traîne, bref, tu vois l'idée.
0: Oui.
1: Ça va inclure de l'humain, mais pas nécessairement, mais tu peux avoir de l'humain. Donc, tu vois, photographie de rue, photographie humaniste sont assez proches.
0: Alors, il y a ce côté quand même du regard dans la photo, absolument. Des portraits où on vient chercher. En fait, la photo réussie, j'aurais envie de dire, et une fois de plus, c'est ultra subjectif, c'est quand en fait, la gueule qui est sur la photo est en train de me dire un truc. Enfin, je sais pas si tu vois ce que je veux dire, mais j'ai la sensation dans beaucoup des portraits que tu proposes que la gueule que t'as pris, eh ben, me dit un truc.
1: Mais c'est vrai que j'ai un petit peu tendance à aller vers les gens qui ont des visages qui racontent quelque chose, qui disent quelque chose. On se dit, voilà, il y a des traits qui sont un petit peu marqués par la vie. Après, je ne vais pas que vers ces visages-là, mais c'est vrai que j'ai une certaine appétence pour ce type de personnes. Et ça reste de l'humain pur et dur. Hein. On n'est absolument pas dans un côté... un peu voyeuriste, tu sais, genre, ouais, regardez, il a la gueule cassée, tu vois ce que je veux dire.
0: Ah bah non, c'est pas ce qu'on retrouve dans tes photos, en tout cas, ouais.
1: Non, mais je me permets quand même de...
0: Voilà. De le repréciser, tu fais bien.
1: Voilà. Et, mais c'est la beauté des gens. Ça me parle beaucoup quand je suis dans la rue et que j'ai l'occasion d'échanger avec les gens. Je suis pas toujours à interpeller les gens, hein. C'est vraiment, ça dépend aussi de mon humeur.
0: Hein. Oui, c'est ça, si vous le croisez, pensez pas qu'il vous interpelle forcément, hein.
1: Oui, voilà, des fois, je vois des gens qui m'interpellent et puis je ne vais pas forcément les voir. Enfin, tu vois, ça dépend de l'humeur du temps, du jour. Enfin, tout ça, c'est très variable. Mais j'aime ça, en tout cas.
0: Et puis, comme je disais, il y a aussi cette histoire de photographier la ville. On sent qu'il y a quand même, je ne sais pas si ça fonctionne, mais en tout cas, quelque chose d'affectif avec la ville, avec les photos que tu prends. On a l'impression, il y en a plusieurs que tu as pris au petit matin, d'autres en soirée, des choses comme ça. Et il y a comme... un sentiment affectif, un petit peu comme s'il y a de l'affection dans ces bouts de rue ou dans ces bouts de trucs que tu prends. Je sais pas si je suis clair dans ce que je dis, mais on ressent, enfin moi en tout cas je ressens un peu ça.
1: Si tu es très clair dans ce que tu dis, je prends deux secondes pour te répondre, c'est moi qui me fais un petit dialogue interne avant de te répondre. ça me fait penser à, on l'a déjà fait remarquer, on me dit oui, on sent que il y a un rapport entre vous et les rues d'Évreux. Je dis, bah oui, j'y habite, donc fatalement, je fais des photos au plus proche de mon lieu de domicile, donc mon quartier, ma ville, le centre-ville, enfin Évreux, quoi, tu vois. Je bouge, et c'est vrai que je bouge rarement pour aller faire des photos ailleurs, tu vois. Paris est à une heure de train.
0: Ouais.
1: Je pourrais prendre le train et puis me dire, ouais, je vais me faire une session à Paname, voilà, je vais faire les rues. Je vais dans un coin de Paname, je me pose, je fais quelques rues comme ça. Et ben voilà, une heure de train, mais non, ou alors j'ai la flemme. Je suis un peu trop casanier. Mais alors, je suis un peu casanier déjà, ça c'est un fait. Là-dessus, il n'y a pas de débat. Mais quand bien même, Rouen est à 30-40 minutes de voiture, Paname, une heure de train avec le direct. Mais c'est vrai que j'ai tendance à faire mes photos dans les...

0: bah après, est-ce que j'aime Évreux? Bah oui, j'ai envie de te dire oui, j'aime Évreux. Après, je suis pas non plus dans la revendication, tu sais, genre oui, Évreux forever, tu vois. Mais ouais, j'aime bien Évreux. Après, comme tout le monde, il y a des jours où elle m'agace, il y a des jours où elle me sort un peu par les yeux, cette ville. Mais bon, il y a des jours aussi où je me balade et je me dis, oh, vas-y, somme toute, on est pas mal, tu vois. Petite promenade de Liton, petit centre sympa, petite ville à taille humaine. Il y a à peu près ce qu'il faut, il y a la gare, enfin bref. Bon.
1: Et puis, t'arrives à nous la mettre en beauté régulièrement quand même, ces petits coins quand même.
0: Ouais, de temps en temps, ça arrive. De temps en temps, c'est satisfaisant.
1: Alors, ça fait un lien tout direct de ce qu'on est en train de se dire entre les portraits, les gueules, les Évreux, les ouais. rues et la ville. Ça fait un lien tout direct ouais. avec finalement ces halles dont tu as pris possession sur la Madeleine il y a quelque temps.
0: Absolument, cher ami.
1: Et là, ouais. on peut découvrir actuellement sur les halles de la Madeleine des très très grands formats.
0: Absolument.
1: Alors en quelques mots, tu peux nous parler un petit peu de ce projet. Comment est-ce que tu arrives à prendre ouais. possession finalement de ce lieu et avec quelle idée derrière la tête?
0: Bah, écoute, le point de départ, il est très simple. On est encore dans le timing il y a 3 ans. On commençait à me dire, ouais, tes photos, il y a un truc, il y a un petit niveau sympa, il y a une vibe, ce que tu disais à l'instant là, tu vois. On me dit, ouais, il y a une vibe sympa dans tes photos, tu pourrais commencer à réfléchir à exposer. Tout ça s'est fait au même timing. Le restaurant Passel qui me contacte, on m'a invité sur le projet Double XL qui est accroché au bout de la rue du rugby à la Madeleine, les grands formats sur les immeubles, là, avec la Maison des Arts.
1: C'était avec Vincent Connétable, hein, c'est ça, sur la photo aussi.
0: Avec Vincent Connétable. Voilà, je reçois un message via Messenger. On me dit oui, ça fait un moment qu'on voit vos photos de la Madeleine et d'Évreux. On a un projet qui est en cours avec les habitants d'Évreux. Est-ce que vous voulez bien qu'on se rencontre pour qu'on vous explique de quoi de caisse? Je dis ok, très bien, allons-y. Et c'est comme ça que j'ai été embarqué dans Double XL. Tout ça, ça s'est fait vraiment au même moment, vraiment. Quand on m'a sollicité pour Double XL, moi j'étais déjà en train de réfléchir à la halle au marché, tu vois. Donc je ne savais pas que Double XL existait et qu'il y avait du grand format qui allait se faire à la Madeleine. J'étais absolument pas au courant. Moi, j'étais sur mon projet de mon côté. Donc je te la fais très courte. Encore une fois, voilà, c'était au moment où je réfléchissais à exposer. Donc je me disais, ouais, j'aime bien, photos de rue, machin, bidule. J'ai quelques photos de la Madeleine, centre-ville, tout ça. Je me dis, si une expo pouvait se faire, j'aimerais qu'elle se fasse dans la rue. Moi, j'aimerais qu'il y ait une espèce de déambulation dans la rue et que je me disais, ouais, des panneaux dans la rue, des panneaux lestés, ce serait sympa, tu vois. Voilà, qui a un petit circuit comme ça, et si possible à la Madeleine, ce sera encore mieux. Comme ça, on amène un peu de culture à la Madeleine, et c'est top. Et moi, comme ça, ça fait d'une pierre deux coups de mon côté, tu vois. Mais j'étais dans ces réflexions, et là, je pose mes yeux sur la halle au marché, tu vois. Je suis en train de boire mon petit thé juste à côté, là, sur le banc en pierre à côté. Je pose mes yeux sur la halle, et je me dis, bah attends, mais le bâtiment, il est là. La halle au marché, il y a ces emplacements entre les deux piliers, t'as 4 façades comme ça à l'identique. Grand format, à vue d'œil. 5-6 mètres comme ça, grosso modo, un bon rectangle. Et je me dis, ben, il y a 4 formats, voilà, c'est 4 façades à l'identique, 4 rectangles, 4 grands formats, on est bon, quoi. Et je commence à regarder la halle au marché, tu vois, je vois comment est fixé le filet vert anti-pigeon, je vois les anneaux, les fixations, la tringlerie, je vois un peu le truc, enfin, les fils de métal. Je suis en train de chercher le mot juste, pas tringlerie, mais comment on appelle ça? Tous les accessoires métal, etc. On
1: ouais, dit pas tringlerie, mais non.
0: Quincaillerie, voilà, la quincaillerie en place. Je me dis, ouais, bon, ça me paraît pas être une mission de fou de décrocher l'existant. On raccroche à un grand format, on s'appuie sur la structure existante, il y a déjà des anneaux, etc. On utilise le maximum de ce qui a déjà été mis en place, tu vois.
1: Ouais. Un truc assez simple, finalement, dans la mise en œuvre, quoi.
0: Voilà, parce que bon, tout ça, ça va coûter des sous quand même quand on cherche au plus simple. Mais je regarde la halle et puis je me dis, oui, ok, ça, on peut éventuellement l'envisager, mais la halle en elle-même, elle est dans un état totalement défraîchi, elle est là depuis les années 90, ça n'a jamais été remaniée. En revanche, ce serait peut-être bien de pouvoir mettre quand même un petit coup de frais sur la halle aussi, tu vois, sur tout le bâtiment, quoi. Donc, je suis allé voir l'hôtel de l'Aglo, en leur disant bonjour, ben voilà, je suis Warzy, je fais de la photographie de rue, blablabla, blablabla. J'ai ce projet en tête, on me dit, ouais, bah tiens, justement, nous, nous, nous, nous,

0: allons marcher, pour nous, c'est un sujet également. Donc, quelque part, je suis bon, bah, très bien. Donc, j'ai rédigé le projet, je suis revenu avec un projet en bonne et due forme, etc. Enfin, comme tu peux l'imaginer.
1: Oui.
0: J'ai fait plusieurs rendez-vous, etc. Et puis, finalement, ça finit par être reçu par monsieur le maire, a fini par me recevoir. Et il a dit OK. Et donc, une semaine après, j'ai été recontacté par le cabinet du maire qui me dit OK, on va revenir nous voir avec une présentation, avec un groupe de travail. Donc là, il y avait 6 élus qui étaient là, plus monsieur le maire. Donc, j'ai représenté de nouveau le projet. Puis, à l'issue de ce rendez-vous, monsieur le maire regarde les élus présents et leur dit qu'est-ce que vous en pensez. Bon, il y a quelques réponses comme ça, etc. Et puis, il tranche en disant bon, je trouve le projet intéressant, faites-moi une étude de faisabilité sérieuse et puis et on avance là-dessus. Voilà, donc à partir de là, le projet, il avait le feu vert de monsieur le maire. Il était engagé auprès de plusieurs élus en même temps qui étaient là présents à la réunion. Et ça a fini par prendre forme. Tout ça, ça a pris 2 ans et demi. Voilà comment ça a fini par venir prendre possession, entre guillemets, de la halle au marché de la Madeleine, qui devient pour le coup la halle aux arts. C'est comme ça que le projet s'appelle. Et on a sur chaque façade donc une image qui fait à peu près 6 mètres par 6 mètres de côté. Donc ça veut dire qu'on a 36 mètres carrés par façade de visuel, donc de photographie. Ça veut dire qu'avec ce projet, j'ai le plaisir d'exposer en plein air sur une surface de 144 mètres carrés d'exposition visible par la population hébroïtienne. Ça fait très plaisir que la mairie ait soutenu dans ce projet, quoi, parce que c'était pas gagné.
2: Et en même temps,
0: le bâtiment a été rénové à cette occasion. Donc c'est d'une pierre deux coups. La halle au marché a été rénovée. Tous les filets anti-pigeons, un peu cracra à l'intérieur, qui obstruaient cette jolie hauteur sous charpente, puisque la halle au marché de la Madeleine, c'est un bâtiment qui fait quand même 12 mètres de haut. 12 mètres de haut fait étage. Concrètement, ça veut dire un immeuble de 4 étages. On ne s'en rend pas forcément compte, on la voit comme ça, mais c'est quand même un immeuble de 4 étages. C'est 950 mètres carrés d'emprise au sol. Voilà, c'est un beau projet sur un bâtiment d'une certaine envergure. Donc, tous ces filets, tout ça, ça a été déposé. Il y a un nouveau dispositif qui a été mis en place. On retrouve une très belle clarté sous la halle. On retrouve de la lumière. Le bâtiment a été rénové avec un camaïeu de bleu pour venir épouser la charte graphique de la tour Aulne juste à côté. Et on n'est pas mécontent, on est même plutôt satisfait. C'est un très très beau projet.
2: C'est plutôt pas mal. Et puis, il y a aussi, on l'a évoqué très rapidement, mais c'est sur la Madeleine que ça se fait. C'est un projet sur la Madeleine, un quartier avec lequel tu as un lien tout de même.
0: Absolument, j'ai grandi à la Madeleine. À la Madeleine, il y a très peu d'éléments structurants en termes de culture. Depuis quelques années, il y a des choses qui sont amenées dans la rue. Le CCAS, par exemple, il a été habillé par Ditno. C'est chouette. Là, pour moi, il est important d'avoir un élément central dans la rue qui amène la culture directement au regard des habitants. Que tu le veuilles ou pas, la culture, elle est là. Tu as 4 propositions photographiques devant les yeux. Grand format, tu ne peux pas les manquer. Avec le temps, peut-être qu'il y aura une rotation. Pour le moment, c'est un affichage pérenne. C'est un affichage qui est un peu difficile parce que tu vois, choisir 4 images, eh ben, c'est très compliqué.
2: Ah bah oui, non, mais c'est ultra compliqué. Choisir 4 photos, c'est compliqué, oui.
0: Il faut choisir 4 photos en te disant il faut que ce soit accessible au plus grand nombre, tu vois, au niveau de la proposition artistique. Il faut que ça dise quand même quelque chose. Il faut qu'il y ait une histoire. Il faut que ça raconte quelque chose. Il ne faut pas être dans des choses un peu trop abstraites, entre guillemets, etc. Mais en même temps, avoir une proposition artistique qui se tienne, tu vois. Donc, c'était pas facile, mais hyper intéressant, encore une fois. Et bah là, moi, c'était la première fois que j'exposais aussi avec du grand format comme ça dans la rue. Donc, techniquement, pour moi, il y avait des choses aussi à voir. Parce que ce qu'on n'a pas dit jusqu'à maintenant, c'est que moi, je travaille avec un très petit appareil photo. Mes photos, je les fais avec un compact, avec un ultra compact, en fait. Pour ceux qui s'intéressent, qui veulent voir à quoi ça ressemble, c'est le Sony RX100. Donc, c'est le plus petit appareil photo de chez Sony au niveau des appareils numériques. Ouais. Cette série, elle est connue pour être ultra compacte et aller dans la poche. Donc, j'ai un tout petit capteur et donc j'avais un petit peu peur. Tu vois, j'y sais, mon appréhension, c'était quand j'allais agrandir aussi, tu veux faire des tirages aussi grands, est-ce que j'allais pas trop perdre au niveau de, tu vois, du rendu de l'image, tu vois.
2: Et c'est ça, ça joue sur la qualité forcément au bout d'un moment. Donc, il faut que.
0: Pardon ?
2: Ça peut jouer sur la qualité forcément au bout d'un moment, d'agrandir à l'infini. On va voir les pixels, voilà. Comme
0: forcément.
2: On dit.
0: Donc là, j'avais fait des tirages au plus grand, j'avais fait du 50 par 70 cm. Là, on parle de 6 mètres par 6 mètres. J'ai pas fait d'entre-deux. J'avais aussi un gros stress, c'était que je me disais, oh, j'espère que quand ça va être accroché, ça va pas être la honte.
2: J'imagine qu'au déballage, tu devais transpirer, quoi. Au déballage, voilà, tu devais transpirer.
0: Oui, mon ami. Absolument, j'avais une petite goutte de sueur, je ne te le cache pas.
2: Au moment où ça arrive, tu les as regardées tout seul ou il y avait du monde au déballage ?
0: Ben non, parce qu'en fait, elles étaient livrées sur site. Elles ont été imprimées à Cherbourg. Et elles ont été livrées sur site et je découvrais sur site avec l'équipe qui accrochait en même temps.
2: Ouais, donc c'est un peu moyen, il y a même pas le truc de le vivre tout seul,
0: j'avais,
2: quoi.
0: J'avais aucune latitude. Donc il y avait bon, à ce niveau-là, j'ai eu un petit stress aussi, mais non, ça va.
2: Ouais, pour ça être va. Passé devant, ça va largement. Ça va largement.
0: Ouais, ça va. Je te remercie.
2: Et donc, je revenais sur le lien avec ce quartier. Je revenais, je me permets parce qu'il y a un lien quand même avec le quartier. T'évoquais les lieux dans le quartier. Il y a ton enfance, ta jeunesse dans le quartier aussi. Il y a un attachement un peu affectif avec le quartier, avec pouvoir proposer quelque chose. J'imagine que c'est pas anodin de pouvoir le proposer à l'endroit où tu as grandi.
0: Non, complètement. Complètement, et tu as bien raison. Je suis toujours un peu en dualité avec ça, tu sais, dans le sens où je veux absolument pas être étiqueté comme le photographe de la Madeleine ou le photographe issu de la Madeleine. Tu vois ce que je veux dire ?
2: Ah ben ça c'est horrible, oui, ça c'est les discours qu'on veut plus entendre, ça.
0: Voilà, j'ai grandi à la Madeleine, bien sûr, et je suis de la Madeleine, bien sûr, et j'affectionne mon quartier, bien sûr. Mais après, voilà, mon regard photographique, il va partout.
2: Ben oui.
0: Tu prends ce qu'il trouve et voilà, je suis pas du tout... Je ne suis pas le porte-étendard du quartier de la Madeleine ou autre. Bref, Évreux City. Mais effectivement, j'ai grandi à la Madeleine et voilà, j'ai un attachement avec ce quartier. C'est clair, c'est net. Et justement, sur l'une des quatre images, celle qui donne sur la rue de Rugby, où on voit un demi-verre de thé, cette photo a été prise dans le PMU qui a brûlé, qui faisait l'angle du centre commercial. Mmh. Tu vois, ce pays était, tu vois, en face de la mairie annexe, tu vois. Et j'y allais régulièrement. J'aimais beaucoup passer du temps dans ce PMU. J'y passais du temps pour passer du temps parce que je le trouvais agréable. Et il m'arrivait aussi de faire régulièrement des photographies à l'intérieur, de l'intérieur ou de l'intérieur vers l'extérieur. Et cette photo, justement, allait de l'intérieur vers l'extérieur. Le verre de thé qu'on voit sur la photo, c'était le mien. Il était posé donc sur ma table avec cette vue sur la maison de quartier. Bref, et donc cette photo, je l'aime particulièrement. Donc, accessoirement, rend hommage au quartier, à ce commerce qui est parti en fumée avec la dizaine de commerces qui ont brûlé il y a 3-4 ans maintenant déjà. Donc, c'est un gros clin d'œil au quartier, et puis un clin d'œil historique puisque cette partie-là du centre n'existe plus, quoi. Donc cette photo-là, elle a aussi cet aspect un peu, tu sais, un petit peu documentaire, tu vois.
2: Ben, c'est ça, et ceux qui reconnaissent, parce que tout le monde ne reconnaîtra pas forcément l'endroit des prises de vue, forcément, mais ceux qui reconnaîtront auront forcément ce petit regard un peu plus fin. En tout cas, on peut voir cette exposition au Hall de la Madeleine. On vous invite bien entendu à y aller. Allez-y un dimanche, il y a le marché.
0: Par absolument. Exemple. Avec le marché, il y a ouais, complètement. Là, je suis passé dimanche avec la vie du marché. C'est vraiment.
2: Je trouve que ça vient soutenir les photos en fait. Très clairement, ça fait.
0: Bon contexte pour aller les voir.
2: Exactement. Passez-y le dimanche, allez chercher vos fruits et légumes. Passez sur les halles et profitez des œuvres qui sont accrochées justement sur ces halles des expos. Pour résumer.

0: Très chiant, j'aurais envie de dire, Warzy, tu as gagné ce qu'on appelle le concours de circonstances, en fait, à travers la photo, toi. J'entendais qu'à chaque fois, c'était le hasard de la vie, des croisements de flux temporels ou que sais-je. J'aurais presque envie de conclure que tu as gagné le concours de circonstances, toi.
1: C'est vrai qu'il y a un peu de ça, amigo. Et j'en profite, est-ce que je peux te laisser deux news importantes?
0: Vas-y.
1: Là, je suis en résidence cette année à la scène nationale. Je suis en résidence pendant 6 mois. Donc, je figure au programme de la scène nationale. Si tu as la brochure sous la main, tu la feuillettes, tu vas me trouver à l'intérieur. Et je donne rendez-vous au public hébroïcien. Et d'ailleurs, pas qu'au public d'Evreux, mais au public de manière générale, 2 samedis par mois. Donc là, ça commence maintenant. Ça commence le samedi qui arrive.
0: D'accord.
1: Pendant 6 mois, 2 samedis par mois. J'invite le public à venir me voir au théâtre au niveau de l'espace bar.
0: D'accord.
1: Et là, je vais travailler avec le public à créer des images au niveau du bar du théâtre Le Gendre. Et tout ça se terminera donc au terme de la résidence par une restitution sous la forme d'une exposition. Ok ?
0: Ok, bah cool, ça c'est une bonne nouvelle.
1: Ouais, c'est hyper cool. Et ça court pendant 6 mois.
0: Ok.
1: Donc là, voilà, c'est. Et d'ailleurs, j'en profite pour remercier la scène nationale et accessoirement Madame Valérie Baran, qui m'a fait le plaisir de venir à l'une de mes expositions et qui me disait que elle appréciait mon travail. Et donc c'est comme ça qu'on a, tu vois, tissé une relation et que là, il y a une reconnaissance de la scène nationale d'Evreux, ce qui me prenne en résidence pendant 6 mois. Donc merci à la scène nationale, ça me fait grandement plaisir. D'être reconnu par eux, c'est très chouette. Donc pendant 6 mois, deux samedis par mois, donc ça sur inscription auprès de la billetterie de la scène nationale. Donc il faut aller sur le site de la scène nationale.
0: Le Tangram, quoi, je sais plus. Mais...
1: Le Tangram, exactement, j'y sais. Le Tangram, et puis envoyer un mail. Et c'est une demi-heure par personne chaque samedi.
0: D'accord.
1: Donc je suis présent pendant 2 heures, et donc une demi-heure par personne, donc je peux prendre 4 personnes par samedi.
0: D'accord.
1: Donc là, il y a déjà des inscrits. Samedi, j'attaque samedi. Il y a déjà 4 personnes inscrites. Et puis les samedis suivants. Bref, 2 samedis par mois. Contactez la billetterie via le Tangram. Et on vous répondra avec plaisir. Et deuxième news, le 6 novembre, j'expose un travail très particulier que je suis en train de faire au Gambetta, au bar tabac le Gambetta, en face de la gare d'Evreux. Toujours dans la veine de la photographie humaniste, la photographie de portrait, la photographie de rencontres. Je suis en train de développer toute une série autour de ça, un aspect social, etc. Toi, le Gambetta, c'est une institution pour Evreux.
0: Bah oui, oui.
1: Voilà, mais en même temps, c'est une institution, tu sais, où tu vois, les gens entrent, ils prennent leur clope et ils repartent, tu vois.
0: C'est ça, c'est le dernier tabac avant la fin du monde. C'est toujours.
1: Exactement.
0: C'est le dernier tabac avant la fin du monde à Evreux.
1: Complètement.
0: Si lui est fermé, c'est qu'il n'y aura rien d'autre dans Evreux. Ouais, c'est ça. Si lui est fermé, il n'y a plus rien à Evreux.
1: Exactement. Mais tu vois, il y a un café, tu vois, il y a un bar avec, tu vois.
0: Tout à fait, ouais, ouais, ouais. Et en face de la gare en plus.
1: Mais voilà, complètement. Mais c'est. Oui, donc tu as tout un type de public qui passe par le Gambetta, les habitués, les voyageurs, les résidents de l'hôtel, différents publics dans la journée. Bon, bref. Et donc, je fais une série en noir et blanc que j'intitule Black Gambetta.
0: Ouais.
1: Et voilà, donc le Gambetta me laisse travailler, me laisse carte blanche aussi pour travailler dans leur café quand j'y suis, pour faire des photos, interpeller des gens, etc.
0: Et là, donc, une expo à partir du 6 novembre, elle sera au Gambetta peut-être ?
1: Alors, il y aura une partie au Gambetta, mais surtout, elles seront exposées au comptoir des loisirs.
0: D'accord.
1: Comptoir des loisirs, 6 novembre, 18h, série Black Gambetta. Donc pour ceux qui veulent venir, le vernissage est prévu. Vous serez accueillis par de la musique, assurée encore une fois par monsieur Buck Warner.
0: C'était ma question. Et bien s'il y a Buck, tout va
1: absolument.
0: Bien.
1: Absolument. Ce sera l'occasion d'une nouvelle collaboration artistique avec monsieur Buck. Voilà pour les deux nouvelles. Merci pour le temps accordé, JC. Ça m'a fait très plaisir.
0: Et bien ça m'a fait plaisir aussi, Warzy, de t'avoir au téléphone, parler photos, parler du parcours, parler de cet attachement et à Evreux et au quartier de la Madeleine et à tous ces concours de circonstances qui ont fait que te voici aujourd'hui sur photographe humaniste et photographe de rue. Ça fait bien plaisir.
1: Pour les gens qui veulent donner de la force, ben, on peut donner mon Instagram éventuellement.
0: Eh ben vas-y, oui, oui, on est là pour ça.
1: Donc Warzy à la française, OURZI.photo. Voilà.
0: Et ben voilà. Et
1: merci beaucoup, JC.
0: Et ben merci beaucoup à toi, Warzy. À bientôt.
1: À bientôt, salut à toi.

0: retrouvons Émilie, la patronne de la baraque. Bonjour Émilie, comment vas-tu?
1: Ben bonjour, très bien, merci JC.
0: Alors je disais, tu es la patronne de la baraque. Alors c'est la baraque, c'est la structure portée par la MJC, l'espace de vie sociale qu'on retrouve au centre-ville d'Évreux.
1: Exactement, à l'espace Saint-Thomas, au 1 rue Saint-Thomas.
0: Alors qu'est-ce que vraiment est ce compte? Parce que voilà, les auditeurs découvrent un espace de vie sociale, découvrent la baraque peut-être pour certains. En quelques mots, qu'est-ce que ce lieu, qu'est-ce que la baraque, à qui ça s'adresse?
1: À tout le monde, à absolument tout le monde justement. C'est un espace de vie sociale, donc c'est un endroit où on échange. C'est seulement donc 5 € pour l'adhésion annuelle pour toute une année. Et par la suite, donc il n'y a absolument rien à dépenser. Il y a des ateliers qui sont proposés, des ateliers, des animations, des événements. Il y a un jeudi soir par mois d'ailleurs où il y a une soirée à thème. Et donc du coup c'est un endroit justement donc où on partage, où les adhérents deviennent même les propres acteurs du lieu, où on vient déjeuner tous ensemble. Il faut venir découvrir.
0: Clairement une invitation. Quand tu nous racontes tout ça, c'est clairement une invitation à venir découvrir là-bas.
1: C'est ouvert le mercredi et le vendredi de 10h à 19h, le jeudi de 14h à 19h, un jeudi soir par mois pour une soirée à thème, un samedi par mois pour un atelier ouvert à tous, et un mardi par mois où c'est ouvert justement donc pour un atelier famille.
0: Alors quand tu parles d'atelier, de quoi parles-tu spécifiquement? À quoi ça ressemble, en fait, à quoi ça ressemble un atelier? À quoi ressemble un atelier, par exemple?
1: À quoi ressemble un atelier? Il faut savoir que justement, donc des adhérents de la baraque

0: peuvent devenir les propres acteurs du lieu, comme je le disais. Donc, ils peuvent partager leurs appétences, leurs connaissances, leurs passions, leurs métiers. Donc, il y a des bénévoles comme cela qui proposent justement des ateliers relaxation, tels que de la sophrologie. Par exemple, une sophrologue qui a son propre cabinet qui vient justement donc proposer un atelier de la sorte. Des bains sonores, des ateliers de doublage où, pareil, c'est animé par un bénévole, où on double des scènes de films ou de dessins animés. Il y a des ateliers création, des ateliers des cafés des hauts débats, des apéros des hauts débats. Il y a également des cafés aiguilles où les personnes viennent avec leurs propres ouvrages. Voilà. Plein de choses, des jeux de société, des balades en groupe, des sorties expo, des sorties culture. Il y a même des expositions qui sont proposées ici même à la baraque.
1: Ben voilà, ça c'est un programme assez large et varié. Et justement... Et justement, jeudi prochain, ce 10 septembre, il y a ce qu'on appelle une scène ouverte.
0: Exactement.
1: Alors, qu'est-ce que c'est une scène ouverte à la baraque ?
0: Alors, une scène ouverte, il faut savoir que je propose régulièrement des scènes ouvertes, justement, donc qui proposent justement donc la scène ouverte aux artistes pour tous les arts vivants. Mais là, cette fois-ci, c'est assez spécial, car c'est une scène ouverte qui est co-animée par la MJC et par ma collègue Fred de la MJC. Donc là, nous proposons justement donc la scène ouverte à tous ceux qui veulent se produire, voilà, partager un petit peu ce qu'ils savent faire musicalement parlant. Cette fois-ci, c'est vraiment musical. Donc voilà, des chanteurs, des musiciens, vous êtes les bienvenus. Et c'est vraiment bon enfant, il n'y a pas besoin d'être professionnel. Si vous voulez vous essayer, si vous n'avez jamais eu la possibilité de vous produire devant un public, eh bien venez, c'est vraiment dans une superbe ambiance et tout le monde y a sa place.
1: Alors,
0: on a joué la bonne humeur avec évidemment un apéro dînatoire.
1: Bah oui, ça c'est cool quand même, grignoter un morceau et boire un coup quand même.
0: De 19h à 22h.
1: Alors, j'ai un numéro, en fait j'ai qu'un morceau, je peux quand même venir, j'ai qu'un morceau à la trompette, je peux venir même si j'ai qu'un morceau.
0: Alors, c'est 15 minutes maximum par personne, il faut s'inscrire vite parce que il y a déjà quand même pas mal de personnes qui m'ont téléphoné. Donc je vous invite à vous dépêcher. Et si tu as que un morceau, bah oui, viens, c'est pas grave. Si jamais j'ai un petit peu de place ou si jamais justement donc tu peux te greffer à quelqu'un qui a 2-3 morceaux mais qui a envie d'une participation trompette, enfin tout est possible. En tout cas, faut m'appeler, faut me contacter et puis on voit ça ensemble.
1: Alors justement, si je suis un artiste du coin et que j'aimerais bien proposer ce temps de scène, il faut s'inscrire à l'avance et où ?
0: Ah oui. Oui. Alors donc soit tu m'appelles au 07 66 99 75 87. Mais mon numéro de téléphone se trouve justement donc sur toutes les affiches, sur toutes les plateformes, Facebook, Instagram. On peut aussi m'envoyer des messages justement via ces plateformes. Un mail aussi. labaraque@mjc-evreux.fr.
1: Alors c'est la baraque B-A-R-A-K.
0: La baraque B-A-R-A-K, exactement. Ou passez directement sur place, hein. Je suis là, je suis prête à vous accueillir et puis à vous inscrire. Donc pour les artistes, il faut s'inscrire, mais bien entendu pour le public, faut juste passer l'entrée puis venir profiter.
1: Alors justement, ce qui m'amène à la question, tout à l'heure tu parlais d'une adhésion à 5€ pour l'année, est-ce qu'il faut être adhérent pour participer en tant que public à cette soirée ?
0: Alors, pour venir en temps normal, oui, il faut être adhérent, bien entendu, donc c'est 5€ toute une année, mais rien n'empêche les personnes qui ne sont pas encore adhérentes de venir justement donc découvrir ce lieu. Voilà, ça permet aussi de me rencontrer, de découvrir cet univers, de découvrir les adhérents et de voir un petit peu comment ça se passe. Donc non, c'est ouvert à tout le monde.
1: Donc c'est au 1 rue Saint-Thomas, c'est la petite cour en fait derrière la poste, hein, tout simplement.
0: C'est ça.
1: Parce qu'on donne des noms de rues, mais tout le monde ne connaît pas les noms de rues non plus de toutes les rues d'Evreux. C'est la cour qu'il y a derrière la poste centrale. Alors c'est pas tout à fait derrière, mais quasiment. Si vous êtes derrière la poste, vous allez trouver. Hein. C'est pas bien compliqué.
0: Oui, ça fait le coin avec la rue.
1: La poste, vous allez trouver. Hein. C'est pas bien compliqué.
0: Oui, ça fait le coin.

0: adhésion annuelle.
1: Et ben voilà, tout est dit, entrée gratuite le jeudi 10 septembre, poussez la porte, elle sera déjà ouverte hein, de toute façon, donc vous n'aurez pas à pousser bien fort. En tout cas, venez faire un tour du côté de la baraque, c'est les scènes ouvertes, l'occasion de découvrir aussi de jeunes artistes locaux, bien entendu.
0: Et du coup, à très vite, à la semaine prochaine.
1: Et ben c'est exactement ça. À très bientôt, Émilie, le rendez-vous est pris. Merci beaucoup à toi.

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0: Merci de rester avec nous à l'écoute de RFI. Les midi à Paris et 10h en temps universel. Pour le journal, on vous retrouve tout de suite Karine Bellicha. Karine, bonjour.
1: Bonjour Caroline, bonjour à tous. À la une, rencontre entre un président français en fin de mandat et un premier ministre britannique, Andy Burnham, aux commandes depuis 6 semaines. Emmanuel Macron entend bien parler avec lui de coopération en matière de défense, mais les traversées de la Manche par des migrants restent un sujet prioritaire pour Londres. Pedro Sanchez dédouane encore le Maroc devant les députés. Le premier ministre espagnol a dit n'avoir aucune preuve solide d'une éventuelle implication de Rabat dans l'afflux massif de migrants à Ceuta en juillet, mais réaffirme sa fermeté sur la souveraineté espagnole de l'enclave. Et puis nous reviendrons sur une opération au sol d'Israël à Gaza pour arrêter un haut responsable du Hamas accusé d'avoir assuré les transferts des otages israéliens capturés le 7 octobre. Des milices palestiniennes armées par Israël serait intervenu dans cette opération. Après la visite en avant-première de l'exposition de la tapisserie de Bayeux hier, le président français Emmanuel Macron rentre dans le vif du sujet aujourd'hui à Londres avec un entretien et un déjeuner à Downing Street avec le nouveau premier ministre Andy Burnham. Bonjour Emeline Vin.
2: Bonjour Karine, bonjour à tous.
1: Vous êtes en direct de Londres. Si côté français on met en avant la coopération sur les volets défense et énergie, les Britanniques, eux, espèrent bien des avancées sur le dossier migratoire.
2: Oui, alors déjà en amont de la rencontre bilatérale, Downing Street a annoncé le renforcement de la présence policière sur les côtes françaises. 45 nouveaux officiers en Normandie, dans l'ouest de la France, 2 nouveaux agents dans le nord. Le quasi-doublement aussi des unités de renseignement, tout cela dans un objectif, empêcher le maximum de traversées de la Manche par des candidats à l'asile au Royaume-Uni. Cette coopération bilatérale, elle est assez peu populaire ici. En 6 ans, elle aura coûté plus d'1 milliard d'euros aux Britanniques. La frange conservatrice accuse les autorités françaises de ne pas en faire assez, voire de ne rien faire pour empêcher les exilés d'embarquer à bord de canaux pneumatiques. Les traversées de la Manche ont été en hausse en 2024 et 2025, même si cet été marque un ralentissement. La gauche, elle, dénonce la violence des gendarmes français après la publication de vidéos de CRS dégonflant les bateaux à coups de canif et utilisant des gaz lacrymogènes. L'enjeu donc pour Andy Burnham, c'est de réclamer encore plus de résultats, alors que l'immigration illégale est un sujet politique majeur ici. D'autres points devraient être abordés par les deux dirigeants, en particulier la poursuite du rapprochement entre Londres et l'Union européenne, souhaitée par le nouveau Premier ministre, mais là aussi très clivante auprès de la population.
1: Emeline Vin, en direct de Londres. Les questions migratoires, il en est aussi question en Espagne. Le Premier ministre a de nouveau assuré devant les députés n'avoir aucune preuve solide d'une éventuelle implication du Maroc dans la crise migratoire de Ceuta. En juillet, des dizaines de milliers de jeunes Marocains étaient entrés illégalement dans l'enclave espagnole avant de rebrousser chemin pour la plupart. Des informations de presse avaient pourtant évoqué un rapport de la police pointant la permissivité des force de l'ordre marocaine, Pedro Sanchez.
3: En tant que Premier ministre, il est de ma responsabilité de gérer cette crise avec rigueur et prudence. Et je le répète, avec rigueur et prudence. Personne n'a fourni au gouvernement la moindre preuve suggérant que cette entrée massive dans la ville espagnole de Ceuta ait été planifiée ou exécutée par les autorités marocaines. D'ailleurs, si de telles preuves irréfutables existaient, nous agirions en conséquence avec toute la fermeté requise par la situation. Et en toute humilité, je crois que même les membres de l'opposition ou même les citoyens qui ne votent pas pour la coalition gouvernementale progressiste reconnaissent que ce gouvernement n'hésite pas à affronter les puissances étrangères lorsque la situation l'exige.
1: Pedro Sanchez, le chef du gouvernement espagnol, a dans le même temps rappelé la souveraineté de son pays sur Ceuta et Melilla et demandé au roi de se rendre sur place. Un immeuble résidentiel du port d'Odessa, la grande ville du sud de l'Ukraine, a été la cible d'une attaque russe. Une 20aine de personnes ont été blessées. La Russie prépare aussi des actions de sabotage contre le Danemark. C'est l'avertissement lancé par le chef du contre-espionnage danois dans la presse locale, affirmant que Moscou tente de recruter des citoyens ordinaires pour récolter des informations afin d'accéder notamment à des sites sensibles du pays. Copenhague, qui soutient Kiev face à l'offensive russe, doit protéger son industrie de défense, conclut ce responsable des services de renseignement. Et un nouvel incident en Allemagne, des engins incendiaires ont été lancés la nuit dernière sur des bâtiments dans une rue de Munich où se trouvent plusieurs entreprises de la défense. Deux suspects bulgares ont été arrêtés, tandis que la Russie a décidé de fermer les antennes de l'Institut Goethe sur son territoire en représailles à une mesure similaire prise par Berlin, l'Allemagne ayant officiellement accusé Moscou d'avoir envoyé un drone chargé d'explosifs début août à l'aéroport de Leipzig. Tout aurait commencé par un vol de moutons. Des habitants palestiniens près de Ramallah affirment qu'ils leur appartenaient, ce que conteste l'armée israélienne. La situation a dégénéré avec des colons et deux jeunes palestiniens âgés de 16 et de 19 ans ont été tués par des soldats qui ont évoqué la répression d'une émeute. À Gaza, c'est une opération israélienne au sol contre un haut responsable du Hamas enlevé par l'armée mardi qui pose de nombreuses questions. Elle a fait plusieurs morts, essentiellement des civils palestiniens. Israël pointe le rôle du responsable du mouvement islamiste dans les massacres du 7 octobre 2023. À Blajounaïdi, des milices palestiniennes armées par Israël auraient participé à l'opération.
4: L'opération s'est déroulée en plein jour dans une zone de l'ouest de la ville de Gaza, densément peuplée par les civils déplacés. Des drones survolent, puis lâchent des bombes. Des échanges de tirs soutenus causent la panique. Les versions divergent sur la cible capturée avant que le nom de Mouaïn al-Arabid ne soit confirmé. Un nom bien connu à Gaza selon Khalil Sayer, politologue palestinien, qui a fui le règne du Hamas dans l'enclave en 2010.
5: Il était responsable de la tristement célèbre prison d'Al-Ansar, située dans l'ouest de la ville, près de l'endroit où il a été enlevé. Cette prison est connue pour avoir servi au Hamas à réprimer de nombreuses voix dissidentes au sein de Gaza.
4: Benjamin Netanyahou a salué le travail de l'armée et de ses services de renseignement, mais très vite, des sources palestiniennes ont pointé aussi l'implication des milices palestiniennes soutenues par Israël dans l'opération.
5: D'abord via le renseignement. On a vu des vidéos d'individus à moto. Il est évident qu'il s'agissait de membres de milices assurant la garde ou ouvrant la voie aux forces israéliennes. Autre indice révélateur, c'est un de leurs chefs, Hassan al-Duhaini, et non Tsahal, qui a publié la photo d'Al-Arabid. Cela démontre non seulement une coordination, mais aussi un lien direct entre la milice et Israël.
4: Ces milices à qui Israël entend faire jouer un rôle de premier ordre à Gaza ont multiplié les opérations contre le Hamas ces derniers mois.
1: Un tribunal maltais a acquitté le magnat Jürgen Fenech, accusé d'avoir orchestré le meurtre en 2017 de la journaliste d'investigation Daphne Caruana Galizia, décédée dans un attentat à la voiture piégée. Selon l'acte d'accusation, l'homme d'affaires aurait commandité le meurtre de la journaliste parce qu'elle était sur le point de publier un article compromettant sur un de ses proches. Sa famille aujourd'hui dénonce un déni de justice. Et puis nos confrères de Radio France menacent de se mettre en grève. La contestation ne faiblit pas depuis l'arrivée à l'antenne de Charles Sapin, directeur adjoint de Valeurs Actuelles. Ce magazine d'extrême droite a été condamné à plusieurs reprises pour injures racistes. La direction de Radio France défend pourtant son choix au nom du pluralisme, un argument rejeté par une partie du personnel qui a voté à l'unanimité le principe d'une grève si cette chronique n'est pas retirée de la grille de France Inter. Carlotta Morteo.
6: Je suis désolé, mais le pluralisme, oui, mais jusqu'où ?
7: Pour Lionel Thompson, journaliste à France Inter et représentant syndical CGT, une ligne rouge a été franchie.
6: Pas avec un journal qui a véhiculé des idées racistes ou incitant à la haine, ça nous paraît pas possible, quoi.
7: Dans un paysage politique français de plus en plus polarisé, l'audiovisuel public est devenu une cible. Les influents médias du milliardaire conservateur Vincent Bolloré l'accusent régulièrement d'être trop à gauche et la très controversée commission d'enquête parlementaire menée par le député de droite Charles Aloncle a, elle aussi, récemment et bruyamment mis en cause le supposé manque de pluralisme de Radio France. Une pression, un contexte qui pèse sur la direction, estime Lionel Thompson.
6: Il y a aujourd'hui l'idée qu'il faut à tout prix s'ouvrir à des opinions à droite ou à la droite de la droite. Mais pour nous, ça doit avoir certaines limites, claires. Peut-être qu'ils ne céderont pas et qu'ils arriveront à l'imposer, mais dans ce cas-là, il y aura une vraie rupture de la confiance avec une grande partie des salariés de cette maison et malheureusement, peut-être aussi avec une partie des auditeurs.
7: À quelques mois de l'élection présidentielle, le sujet est particulièrement sensible.
1: Carlotta Morteo pour refermer ce journal. Il est l'heure de retrouver Emmanuel Bastide avec 8 milliards de voisins. Bonjour Emmanuel.
8: Bonjour Karine Bellicha. Prochain journal dans 50 minutes et toute l'équipe est de retour en direct. On parle emploi aujourd'hui sur RFI.
9: C'est une drôle d'histoire.

0: qui a eu cette idée géniale. J'ai laissé carte blanche à Gérard, et je dois dire que c'est pas du tout ça que j'attendais. Non, au début, l'idée était intéressante de présenter des jeunes un peu différents, mais inverse ça, non. Alors, moi, je suis comme vous. Hein. C'est beaucoup trop choquant. Non, ça, vraiment, Gérard, t'as dû m'en parler. Hein.
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1: Bienvenue dans cette soirée Vénus in Fuzz. Vous avez l'habitude, chaque année on se retrouve, ces 16 groupes de la scène régionale que nous retrouvons sur ce plateau du Cube pour interpréter des titres avec comme thème Cats and Dogs. C'est Nadège et Simon qui sont sur le plateau. On poursuit avec la scène et on vous retrouve dans un instant pour l'intro après les premiers morceaux.

0: c'est le thème de cette soirée Vénus in Fuzz dont nous avons maintenant pris nos habitudes chaque année, l'occasion pour la scène locale, régionale de venir monter sur scène avec des interprétations, des réinterprétations des morceaux de leur choix, mais toujours, et c'est important, en restant sur le thème de Cats and Dogs. Oui, tout à fait. Ben, voilà, j'ai le président de Vénus in Fuzz qui s'est installé avec nous et qui commence déjà à chipoter sur la qualité des casques. Rassurez-vous, monsieur, c'est uniquement la décoration du casque. Voilà, vous pouvez remonter le volume au bout de vos doigts ou le baisser en fonction de comment ça se passe. Nous sommes au Cube, nous y sommes bien installés, j'ai avec moi des membres de l'association Vénus in Fuzz qui organise chaque année cette rencontre musicale. Bonjour à vous messieurs, comment allez-vous ?
1: Bonsoir.
2: Eh ben bonsoir.
1: On va super bien.
0: Moi ça me fait plaisir, si vous allez bien, nous aussi, à chaque fois, chaque année, c'est un rendez-vous qui fait bien plaisir, l'occasion de retrouver cette année encore 16 groupes de la scène...
2: 15.
0: Et vous ?
2: Non,
0: vous êtes dedans le gang Vénus, ouais, c'est les 15. Bon, pardon, j'ai été un peu. Voilà.
2: Oui, oui.
0: 15 groupes, 15 formations, parce que c'est pas que des groupes, il y a certains groupes qui se forment pour l'événement et uniquement pour l'événement.
2: Oui, ils jouent qu'une fois par an.
0: Bah voilà, c'est ça. On est quoi, la 5e, 6e, 7e édition? Je m'en souviens plus, vous non plus. C'est ça.
2: Non, c'est 9.
0: Damien, il fait 9 avec ses doigts.
2: C'est 9, je crois.
0: Ouais. Ah, bah voilà, 9e édition. On a des mecs qui comptent quand même. Hein.
2: Bah oui.
0: Oui, on est informés.
2: Ah, mais il faut des professionnels.
0: Ah, bah il y a des professionnels, tout à fait, dans l'équipe. 9e édition. Toujours avec cette même envie, c'est une formule qui marche. Comment c'est venu et comment on fait vivre cette formule de solliciter la scène locale?
2: Bah c'est un peu venu par hasard en fait. C'était la première soirée, c'était une soirée Cramps, c'était autour de la sortie d'un livre en fait que deux copains avaient écrit, qui s'appelait Le Petit Abécédaire de la Crampologie, et c'était un gars de Rouen et un gars d'Evreux, et on s'était dit bah pourquoi pas. Pourquoi pas faire une soirée autour des Cramps, parce qu'il existe en fait des soirées de fans en fait où il y a plein de groupes qui reprennent des chansons des Cramps, machin. Ça s'appelle les Lux Lies. Lux c'est le prénom du chanteur des Cramps, Lux Interior, et voilà. Et c'est parti de là-dessus. Et la soirée a bien marché. On a invité des groupes, ça a bien marché. On s'est dit mais pourquoi pas continuer avec un autre thème en fait tous les ans.
0: Ça a changé. Tous les ans vous nous sortez un thème et tous les ans c'est la scène locale, régionale, hein, parce que ça sort un peu de l'agglomération.
2: Oui, on va
0: quand même
2: jusqu'à Rouen.
0: Jusqu'à Rouen quand même.
2: La première soirée on avait un groupe de Valence.
0: Oh,
2: je te jure.
0: Non mais c'est des potes à vous, c'est pas possible.
2: Non, c'était des potes d'un hébroïcien.
0: D'accord.
2: Ils avaient joué la veille chez Chris, c'est un groupe qui s'appelait Tibia. Ils avaient joué la veille chez Chris, le vendredi ici, le samedi ici. Non, c'était le vendredi soir ici, oui pardon, et le samedi à Conches. Voilà.
0: D'accord.
2: Une petite tournée normande.
0: C'est la classe quand même, hein. Une tournée normande, ils ont dû mettre ça dans leur bio là, tu sais, le truc tournée normande.
2: Ah bah c'est en premier.
0: Ah c'est en premier, bon bah voilà. Nous voici rassurés. Vénus in Fuzz, en quelques mots, c'est une association qui a comme objet faire vivre le rock'n'roll, la musique actuelle de manière générale, mais c'est quand même très rock'n'roll quand même, la programmation proposée par Vénus in Fuzz tout au long de l'année. C'est quoi la ligne éditoriale?
2: Bah il faut tout simplement que ça nous plaise, quoi. C'est simple.
0: Bah ouais, je vois ça.
2: C'est un peu égoïste peut-être, mais on essaie de partager après notre plaisir d'écouter des groupes et de faire découvrir aussi des.
0: Et ça fonctionne plutôt pas mal quand même. Ça fonctionne plutôt pas mal.
2: Je vois pas. Enfin, nous, on a. Comment dirais-je, on fait pas fonctionner une salle comme ici ou des choses comme ça. Donc, on fait ça pour le plaisir. Donc, et pour rencontrer des gens aussi, pour rencontrer des groupes. Donc, forcément, on va vers les gens qu'on aime bien.
0: C'est plus de 10 années de fonctionnement de Vénus in Fuzz. Ça s'inscrit dans le temps, ça a pris sa place sur le territoire. Il y a des projets à venir, des trucs de ouf, enfin de trucs de ouf, c'est ce que vous faites au quotidien déjà. Mais est-ce qu'il y a des trucs de ouf de prévu?
2: T'as des trucs de ouf de prévu?
1: Des trucs de ouf. J'ai envie de dire que en fait le simple fait que Vénus in Fuzz propose des dates, essaie de se renouveler aussi, pas rester non plus des fois juste dans un style, mais essayer d'élargir ses horizons, pour moi c'est un truc hyper important. Ça peut paraître peut-être pas un truc de ouf pour tout le monde sur Évreux, mais en tous les cas il se passe des choses après, des trucs de ouf de prévu. Je sais pas, il y a des trucs un peu...
2: Enfin, qu'on a l'habitude de faire, comme l'AG par exemple, qui aura lieu le 17 janvier prochain à la MJC, avec la même formule. C'est comme ici, on a une formule et on n'y touche pas.
0: Voilà, non, concert d'après-midi, concert de soirée.
2: Oui, c'est ça, il y a un petit concert l'après-midi pour les kids, pour les enfants, voilà, pour les éduquer, c'est ça. Pour leur montrer des choses. Alors peut-être que ça les marquera à vie ou pas.
0: Il y en a forcément qui seront marqués à vie. On a tous des expériences de spectacles, de concerts.
1: Je suis d'accord.
0: Qui nous marquent à vie, et petit, grand, peu importe. Il y a des trucs qu'on se prend dans les.
1: Ouais, c'est
0: dans
1: ça, face, à tout âge.
0: Exactement.
2: Voilà, quand j'étais petit, par exemple, j'ai croisé dans un hôtel. Un hôtel, côté de Perpignan. Je crois que c'était à Serré. Et j'ai croisé un toréador, en fait, habillé dans le couloir de l'hôtel. Et depuis, je me suis dit, putain, quand tu sors, faut que tu sois moins aussi bien habillé que ça.
0: La classe. Ouais, c'est bien, Oli. Et ça t'a marqué, quoi.
2: Oui, bah.
0: Comme quoi.
1: C'est pour ça que tu portes toujours des chemises. Et ce soir en particulier. Oui.
0: Non, c'est le petit chapeau rigolo avec les deux trucs sur le côté qui met tout le temps, là.
2: Enfin, la chemise de ce soir a une histoire, en fait.
1: Ah oui.
0: Enfin, ça se voit pas. Avec. Comment ça s'appelle,
1: développe.
0: Ça les trucs par-dessus les boutons, là. T'es un fronçage par-dessus la boutonnière.
2: Voilà. Oui. C'est des chemises à jabot, un peu, des choses comme ça.
0: Ouais.
2: Et celle-là, elle a une histoire, parce que en fait, c'est la soirée Cats and Dogs. Et cette chemise a appartenu au chanteur des Dogs de Rouen, qui s'appelait Dominique Laboubé. Voilà.
0: D'accord.
2: Et c'est un copain qui me l'a offert, et je me suis dit, ce soir,
0: C'est le moment où
2: il faut que je l'apporte.
1: Ah oui, là, effectivement.
0: Merci beaucoup, Vénusine Fuzz. Ouais, juste parce qu'en fait, on va écouter le deuxième morceau de Trémolo quand même. Mais vas-y, Olivier.
2: Il y aura la suite de cette soirée en unplug le 24 janvier à la médiathèque avec 7 groupes.
0: Parfait. Le message est passé. Nous en reparlerons sur nos antennes, bien entendu, parce qu'on retrouve Vénus Inonde tous les 15 jours sur notre antenne, bien entendu. On retourne du côté de la scène parce que c'est Trémolo qui a été tiré au sort en deuxième passage, parce que c'est ça, c'est toujours le tirage au sort de l'équipe de Vénus in Fuzz.
2: Oui, tout le monde.
0: Voilà, pour tout le monde tiré au sort. Et on se rapproche de la scène et on va écouter le deuxième morceau de notre ami Trémolo.

0: Merci. Merci, bonne soirée.
1: Trémolo sur cette scène du Club du Cube. Nous sommes toujours dans la soirée Vénus in Fuzz qui se déroule dans ce fameux Club du Cube où 15 groupes de la scène locale vont se succéder sur le plateau et nous proposer deux interprétations du thème Cats and Dogs. Justement, j'ai deux de nos comparses qui sont avec nous, tout à fait. Ils ont ouvert la soirée avec leur appropriation du thème Cats and Dogs. Simon et Nadège, bonjour, comment allez-vous ?
2: Bonjour JC, ça va ?
1: Ça va bien ?
3: Bonjour JC, oui, ça va bien.
1: Ce qu'on disait tout à l'heure, c'est que bon, il y a beaucoup de groupes de la scène locale qui viennent se produire comme ils font d'autres dates tout au long de l'année. Vous, il y a une composition pour cette date en particulier ?
2: Oui, parce qu'on a des projets musicaux chacun de notre côté. Et du coup, voilà, ça fait la deuxième année.
3: L'occasion fait les larrons, quoi.
1: C'est ça, il n'y a pas d'autres scènes où on vous a vu en duo.
2: Non, c'est l'exclusivité.
1: C'est l'exclu Vénus in Fuzz, et ça, c'est plutôt cool.
2: Alors si, on peut dire qu'il y aura une V2.
3: À la médiathèque.
2: Parce que la com a déjà commencé.
1: En acoustique.
2: Ouais.
1: Tout à fait.
2: Ouais.
1: Bon, on a l'équipe de Vénus qui nous a déjà grillé le truc. Il y aura 7 groupes de la soirée de ce soir qui viendront jouer en acoustique
2: dont
1: sur la soirée.
2: C'est ça que je te
1: Vénus,
2: donne comme info.
1: Dont vous, mais c'est bien à chaque interview. On a un nouveau breaking news. Et ça, ça vaut le coup. On arrêtera nos programmes tout au long de la soirée dès qu'on aura de nouveaux breaking news.
2: Voilà, c'est ça.
1: Voilà. Comment vous êtes approprié ce thème Cats and Dogs ?
2: Ben, assez facilement, non ?
3: Bizarrement, on a trouvé le nom des chansons, je crois,
2: le jour
3: où est sorti le thème.
2: Ouais.
3: Je crois qu'on avait peut-être 3 choix, mais 2 qui ressortaient direct.
2: Oui, c'est ça.
3: Notamment, voilà, bah, une des chansons qu'on a jouées, le titre, c'est Cats and Dogs.
2: Oui,
3: de joie, il n'y avait
2: de
3: pas
2: Camille.
3: De doute. Nadège n'était pas forcément fan de Camille.
2: Oui, mais ce morceau-là,
3: base,
2: voilà. En fait, le thème, moi, m'inspirait pas beaucoup au début. Et du coup, finalement, quand on a trouvé chacun notre morceau avec Simon à proposer, moi, j'avais le Elvis un peu en tête. Et Simon a proposé Camille et j'ai trouvé que le morceau était cool et voilà, on est parti assez vite dessus.
1: Eh ben c'est plutôt cool, du travail du coup derrière de répète, d'appropriation aussi des morceaux, enfin il y a cette notion d'appropriation.
2: Ouais. Oui.
1: Comment s'est passée cette appropriation ?
2: Bah, assez bien.
1: On a écouté
2: aussi
1: l'original un paquet de fois, c'est ça, en bah, boucle.
3: Et on est,
2: oui, mais
3: même plusieurs versions,
2: ouais,
3: notamment,
2: notamment
3: la chanson d'Elvis.
2: Hand Dog,
3: c'est devenu un standard chanté par énormément de gens.
2: Et
3: donc faire la note derrière, quoi.
2: Ouais, parce que c'est difficile de sortir de l'original en fait.
1: On est en live, c'est
2: oui,
1: ça
2: oui,
1: qui est intéressant.
2: Mais
1: on a le groupe d'après qui va attaquer. En fait, je cherchais l'information auprès de l'ami Damien de savoir qui allait jouer juste après, parce que nous on est en plateau, on ne sait pas qui va jouer. Et j'ai pas entendu. On va aller voir, on va chercher cette information parce que breaking news, voilà, c'est ça le concept de principe actif. À tout
2: NBC.
1: Instant de la vie, à tout instant de la vie, nous faisons des breaking news.
2: Okay.
1: Et on les annonce comme ça parce qu'on trouve que ça en jette.
2: Oui, carrément.
1: Les liens avec l'équipe de Vénus in Fuzz, quoi sont-ils en fait ?
2: Alors perso, je fais partie du conseil d'administration de Vénus depuis déjà quelques années, même si je suis un peu moins active ces temps-ci, mais je fais toujours partie de l'asso. Et puis ça fait très très longtemps que je connais les personnes effectivement qui ont constitué cette association. Donc j'ai envie de dire que j'aime bien et que je soutiens, quoi.
1: Oui, parce que c'est tout
2: ça,
1: au long de l'année, on le rappelait tout à l'heure, tout
2: ouais,
1: au long de l'année, il y a une activité de programmation, exactement.
2: Partout.
1: Et oui, partout, exactement. Et voilà. Simon, les liens avec Vénus, il y a des liens.
3: Bah, je suis plutôt au public, mais du coup, j'apprécie tout ce qu'ils font, donc j'en vois pas mal.
1: Ouais.
3: Et ça fait respect à eux pour le nombre d'années depuis lesquelles ils font ça et les trucs dans lesquels ils se lancent, notamment aussi avec sport depuis quelques temps, avec le Cube, enfin plein de trucs.
1: Ouais, ça programme dur, quoi. Ouais, ça programme dur, quoi. Ah, super. Ben, on a des infos qui nous tombent comme
2: Breaking
0: News.
2: Des petits papiers avec des titres.
1: Ah ouais, non, c'est bien, on va vous garder là. Miaou, miaou, en Breaking News, on est bien là. Hein.
2: Ouais, on a bien travaillé le miaou, miaou, waf, waf.
1: Exactement. sur le fait de se constituer uniquement pour cette soirée, avoir cette espèce de primeur de jouer sur ce plateau, c'est quoi? C'est, on se dit, dès maintenant, le rendez-vous est pris pour l'année prochaine, c'est on attend de voir le thème. Comment ça marche? Non, mais comment ça marche pour se positionner sur ces questions-là?
2: Mais
1: vous n'en avez pas parlé, vous sortez
2: si,
1: de scène quoi.
2: Bah si, justement. C'est pour ça que c'est marrant que tu poses la question.
3: La deuxième fois que je viens de Nadège, c'était sa sixième.
2: Ouais, je crois que c'est ma sixième parce que j'ai fait quatre concerts, les quatre premiers avec Marco. Et avec qui je travaille sur un autre projet à côté actuellement, et ça fait la deuxième avec Simon, donc oui, ça doit faire 6 mois.
3: Et en sortant, c'est dit jamais 203.
2: 203 pour nous deux, bah donc oui, déjà ça. L'année prochaine, voilà, on s'est dit allez. Parce c'est que t'as un peu l'excitation, enfin t'es content, même si là c'était speed parce qu'on a été tiré au sort en premier et qu'on n'était pas. Ça nous a un peu déstabilisé.
1: Ouais, même. C'est ça, parce que c'est le tirage au sort, on le disait tout à l'heure, c'est le tirage au sort pour l'ordre de passage dans cette soirée. Premier, c'est toujours compliqué, c'est pas compliqué, c'est que ça te tombe dessus, t'étais pas prêt quoi.
2: Tout le monde dit ça, on n'était pas ensemble.
3: J'étais dehors en pause
2: il était pas
3: méditative.
2: Moi, il fallait que j'aille faire pipi.
1: Bah oui, non, mais c'est pas des contingences techniques qui font qu'on se fait surprendre
2: en
1: au premier
2: plus,
1: morceau. Au premier
2: je suis arrivée, mon fan club était pas, notamment ma fille en fait, pour tout dire, était pas encore là. Du coup, j'étais là, oh là là, mais on va passer.
1: Ah là là, stop, on arrête
2: et
1: tout.
2: Et tout le monde est arrivé pile quoi. C'était un peu, tu vois, ça, c'est un peu un truc chaotique.
1: Bah c'est ça, c'est on se fait pousser par le démarrage en fait au début.
2: Chaotique.
1: Toujours. Mais bon, c'est ça qui est drôle aussi. Oui. Enfin, il y a, je trouve, dans cette façon de poser deux morceaux par deux morceaux, en fait, il y a pas le temps de s'installer et puis de choper son public. En fait, finalement, c'est du one shot, c'est il y a un côté rock'n'roll quoi, tout simplement. Ouais. On se pose, on y va, bim, c'est parti quoi. Ouais.
3: Et j'avais une idée.
1: Ouais. On va la chercher ensemble si tu veux bien. On
2: vous
1: va la retrouver.
2: Une autre question peut-être.
1: Non, mais justement, non, mais c'est
3: le fait que c'est aussi. Je crois que je préfère passer au début que d'attendre. Jusqu'à 23h30,
2: oui,
3: personnellement.
2: Oui, c'est long.
3: Disons que c'est. On en parlait avec Lout. T'as un côté. Mais c'est du coup le challenge du truc, mais c'est que t'es toujours sous under pressure.
2: Ouais.
3: Parce que tu sais pas. C'est pas. Quand t'as une heure à laquelle tu sais que tu passes, tu sais que t'es détendu jusqu'à une demi-heure avant ton passage.
1: Ouais.
3: Et là, c'est constant, c'est pas mal. C'est un challenge, franchement.
2: Ouais. Il faut se tenir prêt, quoi. On se dit toujours, non, mais on sera jamais tiré en premier. Tu sais, le côté, je vais te débarrasser.
1: Oui, c'est ça, ouais.
2: C'est pas pour nous, quoi. Non, donc, t'es pas prêt à cause de ça, je crois.
1: Eh ben, ça a été le cas, en tout cas. Merci beaucoup,
2: Simon.
1: Et nous, on va sur. Non, je te garde, Simon, 2 secondes, j'ai le jingle à faire. Hein, parce que nous avons une breaking news.
2: Attention.
1: Voilà, c'est Red Flag. Red Flag que nous retrouvons sur la scène du Cube.

Toujours Red Flag qui est sur le plateau. On va avoir droit à un deuxième morceau. Bah oui, exactement. Vous voyez pas tout, mais on a une technicienne chat pour être dans la thématique Red Flag.

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1: Red flag.
2: On vient d'entendre Red Flag à l'instant, hein, l'un des 15 groupes, 15 formations présentes ce soir dans cette 9e édition de cette soirée Vénus in Feuze, incroyable soirée qui invite, je l'ai dit, 15 artistes ou formations autour d'un thème. Il y en a eu moult, et ils ont été toujours très riches et très pertinent sur les possibilités et les thèmes établis. Et en tout cas, ce soir, c'est Cats and Dogs. Et je vais recevoir le deuxième, il est en solo, qui a officié sur scène. C'est l'ami Trémolo. Bonsoir à toi.
3: Salut. Salut, bon. Salut Damien.
2: C'est fait.
3: C'est fait. Ouais. C'est fait, oui. Je suis libéré. C'est un peu l'avantage de cette soirée. Quand on passe en dernier, on passe une soirée à attendre
2: son tour.
3: Et parfois, c'est un peu, on est un peu en sueur quand on arrive. Mais là, c'est bon.
2: Alors, il semble dans les bruits de couloir que c'était pas la première fois que tu joues en deuxième.
3: Ouais. Je suis là depuis le début de la série, donc l'aventure. Donc j'ai déjà fait le début. J'ai déjà fait la fin. J'ai déjà joué après Fondation. Un groupe de métal
2: en deuxième d'ailleurs, je crois. Ouais.
3: Donc je suis plutôt folk, moi. Donc j'étais un peu c'était le chaud et froid.
2: Comment ça a été et qu'est-ce que tu as choisi comme titre dans ce thème un fou? Est-ce que tu t'es servi des noms des formations, des titres?
3: Non, moi je suis parti sur les titres.
2: Ouais.
3: J'ai choisi pas forcément des tubes, hein. J'ai vraiment des chansons pas très connues. Nick Drake, qui est un chanteur des années 60, qui a chanté en folk pendant trois disques, choisi une chanson qui s'appelle Black Eyed Dog, qui est une chanson toute minimaliste avec une histoire d'un chien qui crie à la porte de celui qui raconte l'histoire, et on n'en sait pas grand chose, mais voilà, c'est une petite balade un peu blues.
2: Qui est très bien passée par ailleurs.
3: Bah merci.
2: Tu l'as senti aussi ainsi, toi? Ça a été?
3: Ouais, j'avais un peu de mal à m'entendre dans les retours, mais on m'a dit que ça passait dans la salle, donc très bien.
2: Un petit Nick Drake pour commencer.
3: Ouais.
2: Et après, est-ce que tu es parti sur le thème chat?
3: Exactement.
2: Ouais, t'as joué le jeu.
3: Ouais, j'ai fait chien et chat.
2: Ok.
3: J'ai joué Domino, qui est une chanson de Roy Orbison. Un compositeur des années 60 qui est pas super connu, mais qui a fait des petits tubes à l'époque. Et Domino, elle a pas été popularisée par lui, elle a été popularisée par des groupes un peu plus garage, par les Cramps par exemple. Et c'est une chanson, alors bon, ça raconte l'histoire d'un chat, mais en fait, au fur et à mesure de la chanson, on s'aperçoit que c'est un gars qui flambe un peu dans la ville et qui a une belle voiture de sport et qui attrape toutes les filles, et tout le monde l'appelle Domino, et voilà.
2: Bon. Donc tu les as toutes faites, c'est un rendez-vous établi. Manu, tu te les mis quasiment dans l'agenda, tu sais que l'année prochaine t'es encore là.
3: A priori, voilà. Depuis le début, j'essaye de solliciter des gens pour jouer avec moi. Puis cette année, je l'ai fait tout seul. L'année dernière, j'avais un guitariste. L'année d'avant aussi, j'avais un guitariste. Avant, j'avais joué avec d'autres copains, musiciens d'Evreux. Cette année, je l'ai fait tout seul.
2: Comme un grand.
3: Ouais, comme au tout départ en fait. Les premières fois où je l'ai fait, je me rappelle, il y a une des premières éditions où j'étais venu tout seul avec un banjo. Donc voilà, c'est le principe, on est tous amateurs et puis on essaye des trucs, quoi. Donc moi j'aime bien solliciter des gens dans mon cercle d'amis qui jouent de la musique et puis on.
2: Et là, c'est un manque de disponibilité ou d'agenda peut-être qu'il y a.
3: Cette année, je savais que j'allais pas avoir beaucoup de temps pour répéter. Donc,
2: autant le faire solo.
3: Voilà. J'ai fait au plus simple pour répéter dans mon salon.
2: Mine de rien, Manu, comme tu le dis, hein, on le rappelle, il y a des formations qui sont créées pour l'événement. Il y a des groupes, et toi tu le sais, hein, puisque tu es proche en plus des orgas, et tu y as tout participé à toutes. Il y a des groupes qui se sont créés pour l'événement, c'est incroyable, mais vrai, et qui perdurent, et qui rejouent d'année en année. C'est quand même à la fois peut-être l'idée première que de créer des choses, même si en soi de jouer, de réinterpréter un morceau, de se réapproprier, ça crée, bravo à toi et à tous ceux présents et présentes, mais ça doit être effectivement nourrissant, mais c'est des contraintes que de jouer avec des gens, parce que c'est la dispo, c'est l'agenda, on a plus de 18 ans, il n'y a pas que les études, et encore c'est très important bien sûr, on ne les délaisse pas, mais je veux dire, il y a des vies de famille, il y a un travail qui n'est pas toujours à côté de chez soi, il y a le studio de répétition qui est peut-être dans une autre ville, parce qu'il y a un des copains qui justement habite très loin. C'est ça aussi la réalité. Carrément, d'une formation qui fait que des fois, bah, y a des freins quoi, qui naturels qui se mettent en place.
3: Ouais, bien sûr. Bah, on est un peu tous du coin. On sait qu'il y a ce rendez-vous tous les ans. Moi, franchement, j'ai toujours voulu partager la scène avec des gens parfois très jeunes. J'ai fait jouer des fois des jeunes qui étaient au conservatoire, qui apprenaient le violoncelle, je me rappelle, etc. Donc oui, on crée un truc éphémère qui se perdure plus ou moins. Il y a des groupes qui ont tellement pris goût à ça que bah, ils reviennent avec la même formation, voire même encore plus fourni.
2: Donc on n'est pas à l'abri que l'année prochaine tu sois accompagné.
3: Ah oui, non, bien sûr.
2: Ça, c'est à géométrie variable.
3: Ah ouais, complètement.
2: Bah oui. T'as kiffé? C'était cool.
3: C'était cool.
2: Voilà.
3: Et comme chaque année.
2: Ouais.
3: Et je suis vraiment aussi très content de retrouver Principe Actif chaque année. Ouais. Sur place.
2: Et on est content.
3: Et j'ai dit un petit mot d'ailleurs sur Principe Actif, comme quoi.
2: Ah, j'ai pas fait gaffe.
3: Comme quoi il y avait les radios associatives qui étaient un petit peu menacées en ce moment et qu'il fallait vous soutenir.
2: Merci, voilà. Monsieur Trémolo. Il a officié ce soir dans le cadre de cette 9e édition de ce concert fou organisé par l'association Vénus Infeuse. Et si je me trompe pas, c'est Los Bourdonos qui vont jouer dans un instant. Bah ouais, tiens, on va en profiter. Allez, merci Trémolo.
3: Merci à vous.
2: À bientôt.
3: À bientôt.

0: Merci à tous. On est très contents d'être là, et surtout de ne pas avoir ouvert la soirée. D'ailleurs, merci à tous les groupes qui ont ouvert.
1: Los Bourdonos, c'est ça que vous êtes en train d'écouter, qui s'approprie Cats and Dogs. On poursuit toujours avec Los Bourdonos.

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1: Merci à tous, passez une bonne soirée. Merci Vina Sidifest pour l'invitation, l'organe, merci le cube, merci Axel. Le réglage, tout. Merci à tous. Ciao.
2: Los Bourdonos sur cette scène du club du Cube à l'occasion de la soirée Venus in Fuzz avec le thème Cats and Dogs et comment les uns et les autres se sont appropriés. Nous accueillons maintenant à nos micros Red Flag qui sont avec nous. Bonsoir à vous. Comment allez-vous? Commençons par ça.
3: Yeah, we're fucking great, motherfuckers.
4: Bonsoir.
2: Ah oui, alors on a la traduction, on a la VO, la traduction et l'interprétation de la traduction quand même. C'est ça l'idée.
3: Yeah, ouais, it's always ouais. Like that.
4: Ouais, c'est toujours comme essayer, ça. Ouais. On a une anglaise dans le groupe, du coup je fais semblant de traduire et en fait je dis ce que je veux, quoi.
2: Oui, bah c'est ça, c'est souvent comme ça que ça marche, la traduction, non?
4: Bah ouais, c'est le principe.
2: Bah voilà. Red Flag, formation assez récente, j'allais dire assez jeune, assez récente. Je crois que c'était le deuxième concert, c'est ça, ce soir, sur cette scène du Cube.
3: Yeah, second gig, we just played two songs tonight. And the first gig was last week, and we played our whole set.
4: Ouais, c'est ça, du coup...
2: Là, t'es en train de chercher ce que tu vas traduire. Ce qui est génial, ouais, c'est qu'en fait, on n'a pas besoin de traduire les questions, juste les réponses, c'est cool.
4: Ouais, bah ouais. Non, mais du coup, deuxième concert, et bah ouais, on fait beaucoup de bruit, et c'était cool, voilà.
5: Semaine dernière, au Café de l'Époque, et cette semaine, deux morceaux ici.
2: Ben ça, c'est plutôt cool.
5: Une bonne décharge électrique.
2: Ouais, c'est ça, il y avait ce côté-là. Alors, vous passiez juste après Tremolo, qui est le gars le plus watté dans sa folk, et vous êtes venu nous décoller les tympans, c'est ça l'idée.
3: Yeah, I don't think everybody...

0: Nobody was ready, we weren't ready either, but we just gave it. We gave the shit.
1: Ouais, bah, globalement, ouais, on était prêts à foutre un sacré bordel. C'est un peu l'intérêt du projet. C'est de l'énergie et du plaisir, et le tout avec des textes où on gueule sur les mecs. Et
0: yeah, our program is to destroy patriarchy.
1: Voilà, on est les gauchistes de la bande.
2: D'accord, les gauchistes qui veulent gueuler sur les mecs quand même, avant tout.
1: Ah bah oui, bien sûr.
2: C'est le principe de chacun des morceaux, ou c'est au-delà de ça, yeah, c'est le principe
3: essentiellement,
2: même.
3: Essentiellement. Ouais.
0: Every song is about destroying patriarchy, because patriarchy is violent, patriarchy kills, patriarchy makes discrimination, is unfair.
1: Ouais, globalement, le patriarcat, c'est de la merde, quoi. On se fait tout le temps maltraiter. On est dans un milieu de mecs où c'est que des mecs. Où dès qu'on fait des chansons, en fait, c'est pour dire qu'on va maltraiter les meufs. Et du coup, nous, on prend un peu le truc à l'envers, en fait. On se donne ce petit plaisir d'être un peu méchante et de le faire de cette façon qui est un peu féminine. Et pourtant, on discrimine pas, parce qu'on est avec nos deux super mecs, Guillaume et Fred.
0: Our little kitties.
1: Qui sont nos petits amours, nos petits chats. Voilà.
2: C'est ça, c'est les chatons. Enfin, ça faisait partie du. Parce qu'en fait, pardon, juste derrière en loge, on me disait, il y a deux grandes gueules et trois chatons. C'est ça l'idée?
3: C'est un peu ça.
2: C'est un peu ça.
3: C'est les chiens.
1: Faut se méfier, parce
3: les chats,
1: que les chatons, ouais, ça mord.
2: Ah oui, ça peut mordre ou griffer, bien sûr, hein, bien entendu. Alors, sur cette notion de cats and dogs, comment, avec ce leitmotiv qui est on fout plein la gueule au patriarcat, comment vous êtes emparé du thème?
0: Well, we chose two bands that we really love. I really love, but I think the band loves them as well. A band called Digger and the Pussycats. And the name Pussycat is kitten, like little cats. Do you want to say something?
3: Elle a choisi des groupes qu'elle kiffait, Digger and the Pussycat, qui est un super groupe, et ben, donc c'était dans le nom du groupe, on avait Pussycat.
2: Ouais, tout était dedans, quoi, ouais.
1: La piano.
3: Et le morceau en parle bien aussi.
0: And it's a band that most people here know because they love Beanik Festival, and everyone saw them several times there. So.
2: Ah non, tu peux pas dire que ouais, parce que moi je comprends pas un mot, donc faut m'aider.
1: Globalement, c'est deux groupes qui sont des habitués du festival de Beanik en Bretagne, qu'on adore et que plein de gens ici adorent. Et donc voilà, c'était le plaisir aussi de jouer ce répertoire-là. Et aussi, il y a quand même un plaisir de. On joue deux morceaux, I Wanna Be Your Slut, Je Serai Ta Salope, et I'm Your Dog, Je Suis Ta Chienne. Donc voilà, c'était un petit plaisir de. Je trouve que les deux choses se répondent assez bien, on est dans le thème.
2: Ouais, ça marche,
0: yeah,
2: bien.
0: And the second band is Dick Move. And Dick Move, they played at the Temple Fest. And they're from New Zealand. And they're a fucking good band. And people should go and listen to their stuff. They're really good.
1: Dick Move, c'est très bien.
2: J'adore ces traductions.
3: Ils ont joué au Temple Fest et c'est un super groupe aussi.
2: Sur New Zealand. Le fait de venir avec deux morceaux seulement, c'est compliqué, il faut aller choper le public.
0: It's fucking frustrating.
2: Je le disais, vous passiez après Tremolo qui était vraiment dans une autre ambiance. C'est un vrai défi, j'imagine, de monter sur scène pour tout arracher en deux morceaux et repartir, quoi.
0: Adrenaline, man, adrenaline.
1: Ouais, globalement c'est l'adrénaline et c'est aussi ouais, c'est vrai que c'est un exercice. Genre franchement c'est intense tout de suite et c'est déjà fini qu'on a envie de continuer, en fait. Genre.
3: J'ai encore les jambes qui tremblent.
0: Oh, sweetie.
2: Sur le groupe Red Flag, alors pour tout dire, j'en ai croisé pas mal d'entre vous déjà sur d'autres formations, d'autres groupes. Est-ce que Red Flag, au bout d'un moment, c'est aussi le projet artistique pour, comment dirais-je, le truc qui lâche un peu la revendication, qui lâche un peu de contestation et de militantisme, en fait? Est-ce que c'est le projet qui était nécessaire au militantisme?
0: Amen.
1: Alors, elle a dit amen. Bah ouais, je pense que en fait, moi, enfin, dans la plupart des projets où je joue, il y a ce côté un peu politique, mais là, c'est affirmé et c'est vraiment le truc.
2: Bah,
1: là,
2: on n'a pas joué. Ouais, c'est central.
1: Voilà. Là, on n'a pas joué nos compositions, mais nos compos, c'est globalement tous les textes presque tournent autour de ça. Tournent autour de libérer les meufs et leur donner le pouvoir et leur laisser la possibilité de s'exprimer aussi quand il se passe de la merde.
0: Yeah, because man, things aren't changing quickly enough. We're impatient.
1: Faut changer ce monde de merde, quoi.
3: Et vite.
2: Et vite, ouais, bah carrément. Il y a une émergence. En tout cas, on sent qu'il y a ce besoin urgent d'expression et l'artistique en est en première ligne. Cette expression. Mais ouais, il y a cette notion d'urgence, je trouve.
0: Female rage. That's what you're looking for. Female rage. It's got a name. Female rage.
2: Female rage. Je suis nul en anglais. Vraiment, je suis pas à deux mots près. Hein.
4: La rage féminine.
2: Ouais, il y avait autre chose derrière. C'était l'urgence de ça, quoi. Cette urgence de rage féminine. Red flag. J'imagine que c'est le début d'aller venir botter le cul sur les scènes. J'imagine. C'est qu'un début, non?
0: On espère fort.
2: Et bah très bien. Au plaisir de vous recroiser sur plein d'autres scènes. Et puis on rediscutera un peu plus longuement, bien entendu. Parce que tout de suite sur la scène, et bah ça y est, on m'a piqué ma note. C'est quoi? C'est Sorry Jim, je crois, qui arrive sur scène
1: avec une super chanson.
2: Avec bah voilà, Pierre. Sorry Jim fait aussi les bruits d'animaux. Merci beaucoup à vous, Red
0: Flag.
2: Et au plaisir de vous recroiser sur un plateau pour discuter un peu plus longtemps. Coup de pied au cul au patriarcat. Ouais. Merci à vous.
3: Avec impatience.
1: Nique sa mère.
2: Sorry Jim sur le plateau.

0: ça va.
1: Alors, ceux qui me connaissent se disent, putain, il y a un truc qui il a changé, mais qu'est-ce qu'il a changé? Alors, je vais vous dire ce qui a changé. C'est qu'en fait, il y a quelques temps, il y a eu une foire à tout d'instruments de musique chez Sport. Et j'ai racheté les bottines d'Axel Verlaine. Et en fait, c'est ça qui me change. Eh oui. Donc, je sais pas s'ils sont là, les Metro Verlaine. Si Axel Verlaine est dans la salle, je sais pas. En tout cas...
2: D'installer la batterie, alors.
1: Vous me dites quand on est prêt. D'accord.

0: Merci hein, Lily à la Réal qui fait du boulot voilà, à rebond, puisque en fait voilà, on jongle d'un plateau à un autre, d'une formation à une autre. Et nous avons le plaisir là d'avoir les Los Bordonos qui ont officié il y a maintenant deux morceaux, puisqu'on vient d'entendre les Sorry Jim à l'antenne sur le live. On rappelle hein, le concept, 15 formations ou artistes, deux groupes chacun, un thème imposé, et puis le passage sur scène au tirage au sort. Bonsoir messieurs de Los Bordonos.
1: Bonsoir.
2: Bonsoir.
0: Merci d'être avec moi.
3: Bonsoir.
0: Voilà, c'est cool. Alors si je me trompe pas, j'ai Jean-Michel, j'ai Régis, j'ai Jérôme et j'ai Eric.
4: Affirmatif.
0: On me rappelle vite fait quel instrument on utilisait avec sa personne, s'il vous plaît. Toi, t'avais quoi, toi?
5: Jérôme, guitare, chant.
0: Guitare, chant, on était bien. À côté de toi?
2: Chant, guitare.
0: Ah oui, c'est bien. C'est ton pendant. Voilà.
4: La même chose, mais avec deux cordes en moins et encore plus puissant.
0: A bass. Et toi?
6: Et donc, il reste plus que la batterie. Et moi, c'est Eric avec la batterie.
0: Merci les gars. On parle brièvement déjà du choix de vos titres. Moi, j'ai pas eu l'occasion d'entendre. J'ai entendu un peu la musique, mais j'ai pas la culture pour reconnaître tout. Vous vous êtes arrêté sur quel choix? Qui avez-vous retenu? Est-ce que c'est des formations ou c'est des titres de morceaux qui ont retenu votre attention sur ce thème Cats and Dogs?
5: Pour le premier morceau, c'est mon choix.
0: D'accord, comme ça.
5: Que j'ai imposé au groupe. Et ils n'avaient pas le choix, on était obligé de le faire. C'est un de mes morceaux préférés, c'était le morceau des Stooges, I Wanna Be Your Dog.
0: Des Stooges, ouais. Voilà. Mortel, ça a été ou pas?
5: Parfait.
2: Je pense que ouais, c'est juste génial.
0: Ouais, parce que ouais. Bon, c'est une référence là.
5: Oui, on a pris un pied.
4: Un peu la pression, mais bon.
2: Ouais. Ouais, la version des Stooges est un peu
0: moins bien.
2: Ouais.
0: Non. T'as failli tâcher ton t-shirt.
2: Elle est molle.
4: On a enlevé un peu de poussière.
0: Non, mais c'était patate.
5: Donc on a pris des enfêtes avant de jouer.
0: Voilà. Ouais, je savais pas. C'est ça la recette. Alors.
4: Merci le cube.
5: Non, la recette c'est en fait et houblon.
0: Le deuxième.
5: Là, je laisse la place à Jean-Mimi.
2: Stray Cat Blues des Rolling Stones.
0: D'accord.
2: Parce que bon, déjà il y a le 4.
0: Ouais.
2: Et je pensais que c'était une chanson qui pouvait déjà, elle est pas très connue des Stones.
0: Ouais.
2: Et puis en l'accélérant, elle pouvait être un peu dans notre genre, un peu punk quoi.
0: Bon, c'était beaucoup de taf, les gars. Voilà, vous êtes des musiciens, pardon, vous avez un groupe. Hein, c'est pas vous faites pas partie de ces formations qui s'est créées pour l'événement. C'était beaucoup de taf de prépa ou le fait qu'on bosse à l'année, ça facilite des choses. Ou non, là, c'était technique. Tu souris, vas-y, dis-moi.
6: Non, alors, effectivement, le fait qu'on se connaisse un petit peu facilite les choses. Maintenant, je voudrais juste revenir sur le choix des chansons. Effectivement, Jérôme a donné sa chanson, Jean-Mimi la sienne. On est quatre, tu doutes bien qu'il y a eu deux frustrés dans le groupe, mais bon, par souci du collectif, parce qu'on est avant tout.
0: Sa fierté, quoi.
6: On est un groupe avant tout, mais effectivement, il y a eu d'autres choix de proposer, et ô combien des choix judicieux, mais bon, on l'a.
0: Non mais ça aurait pu être la réalité que vous embossiez 4 puis que vous disiez en fait celui-là est trop technique, vas-y on passe à autre chose.
6: Non, il y a des gens très capricieux dans ce groupe-là et donc effectivement on les a laissés, sinon ça risquait de créer une mauvaise ambiance.
0: Bon, ça va, les refs étaient belles quand même. Stooges et Rolling Stones ont pas mal.
5: Il te dit pas ce qu'il voulait jouer.
2: Ah. Non.
0: C'était pas Julien Doré.
2: Non, c'était pire. C'était pire.
0: Ah. Camarade.
5: C'était Julien Cuivré.
4: Ouais. C'est ça. Non, mais c'est vrai que bon, après, on s'est dit que toucher la chatte à la voisine, c'était un peu trop avant-gardiste.
0: C'est vrai
4: en fait.
0: Que ce titre-là existe.
4: C'est ça, ouais, et ouais. À la sauce punk, c'est vrai que ça pouvait envoyer du bois, mais on a pensé aux oreilles.
2: De chastes oreilles.
0: Les gars, moi, j'ai pas suivi toutes les éditions. Vous l'aviez déjà fait,
5: l'année
0: cet événement
5: dernière.
0: C'est votre deuxième, là?
5: Oui.
0: Ok, cool.
5: L'année dernière, on découvrait l'événement et comme par hasard, on était tiré au sort en premier.
0: Non, vous avez démarré l'an passé.
2: Ah ouais.
0: Voilà, vous étiez quoi,
5: quatrième? On était parfait là, c'était parfait.
0: Ouais, le temps de se chauffer quoi.
5: Et puis l'année dernière, on n'avait pas compris le système de la soirée, le concept, et on avait repris les Ramones et les Kings. Donc on a dû rester entre 5 minutes et 5 minutes 15 sur scène.
0: Ah ouais, ouais, ça met un peu de 7 minutes, late derrière.
5: Cette année, on l'a joué un peu plus tactique.
0: Ouais. Tu vois
5: intro, pont. break, on a tout fait.
0: Mais pour les auditeurs, parce que voilà, vous avez fait des festivals, vous faites des concerts, un délire comme ça, mine de rien, de 15 formations ou artistes solo, deux morceaux, c'est super cool. Je sais pas, j'avais l'impression qu'il y avait une vraie convivialité à table et compagnie. Bah, c'est on est
5: but,
0: d'accord.
5: Le but de la soirée, c'est aussi de rencontrer plein de gens, faire des connaissances, revoir des gens qu'on connaît, qu'on voit pas souvent dans l'année.
4: Il y en a qu'on croise pendant certaines dates.
5: Voilà, ouais. On a plusieurs super retrouver. Sympa. Ouais.
0: Donc trop cool.
5: Bah, bien sûr.
4: J'ai l'impression de te retrouver c'est au très, très lycée chaud. Ou à la fac avec les espèces de fêtes lycéennes de fac avec les groupes du lycée. Tu vois, tu te retrouves. Mais là, par contre, avec un son professionnel, avec
0: ouais, c'est carré, c'est carré, c'est carré,
4: carré.
0: Ouais,
4: c'est un vrai plaisir.
5: Non, enfin, moi, c'est pas tous les jours qu'en concert, c'est Axel Verlaine qui me règle mon.
0: Ouais, c'est bien ça. Ça, c'est bon ça.
5: C'est très sympa.
0: Ouais, c'est sympa.
5: Faudra lui dire merci.
0: C'est sympa. C'est comme mon ami Jean-Jean, c'était Mandris qui lui a roulé ses câbles et de temps en temps, c'était sympa aussi.
5: C'est qui?
0: Messieurs, qu'est-ce qui se passe pour vous là dans, on fait quoi et l'actu on hiberne, on enregistre des choses. Alors, qu'est-ce qui se passe?
5: C'est clair, c'est que ce soir c'était la dernière date de l'année.
0: D'accord.
5: Donc on a fait 19 concerts, celui-là compris.
0: Bien joué.
5: On a enregistré 5 titres au studio de Tarantula Records chez Vincent Blanchard à Rouen. On sort un single d'ici la fin du mois.
0: Cool. Ah ouais.
5: Et on retourne chez lui mi-janvier pour enregistrer la fin de l'album. Et on sortira un dream single, je pense, courant janvier.
0: Ok.
5: Et il y aura 3-4 avant le sortie de l'album.
0: Avant l'été pour jouer d'ici avril. Ouais,
5: on rejoue de toute façon, oui. On va rejouer dès fin janvier, début février en concert.
0: Bah, cool.
5: Ouais. Donc, tout va bien.
0: Sur tout le territoire normand hein, ou même encore un peu plus loin.
5: Et même plus loin.
4: Ouais, même voilà. Un petit peu plus loin.
2: Ouais. Ouais. Plus en région parisienne.
0: Ouais. Ouais. Ouais. Et bah, classe.
5: Ouais, c'est trop cool. C'est trop cool. On vit notre meilleure vie, nous. Best life.
0: Ouais, bah bravo. Je suis content pour vous. Merci messieurs, je crois qu'il y a quelques notes de musique, on va laisser place aux artistes. Merci à vous quatre, Los Bordonos, les mecs qui sont pas, ils ont envoyé du bois. Et puis faut nous envoyer les singles là.
4: Avec plaisir.
0: Faut pas oublier les gars.
5: Merci
0: pas
5: beaucoup.
0: Merci.
5: Ciao.
0: On laisse beaucoup. Place à Black Camembert hein, qui va jouer tout de suite maintenant sur l'antenne de Prince Spectif en live et en direct du Cube.

Bon, en fait, on en profite pour faire des petites politesses. Ouais, donc, une fois de plus, merci à l'association Vénus Infuse qui a tout juste l'honneur d'avoir sauvé le rock à Évreux et dans l'Eure, à un moment où tout s'effondrait. Donc, ça fait 10 ans que Vénus Infuse assure, en fait, tout simplement, en fait, le rock dans notre ville et notre département. Donc, merci à Vénus Infuse. Merci au Cub et à son accueil. Merci à tous les amis qui sont en train de gérer le son et tout ce qui s'en passe pour que nous puissions en fait avoir ce moment exceptionnel ce soir. Merci beaucoup et merci à vous toutes et vous tous qui sommes là.

Ouais, Black Camembert hein, qui est en train d'accorder et de régler quelques détails avant d'officier sur scène. Une bonne partie des groupes a pu balancer, mais certaines formations ayant l'habitude, et puis comme ils sont des ingénieurs du son professionnel, sont capables voilà, en quelques instants de pouvoir mettre un son très correct aux instruments et aux artistes présents ce soir pour ce si bel événement. Voilà, 15 formations, on a déjà entendu les Red Flag, on a entendu Los Bordonos, on a entendu Sweet Jim, et là c'est le quatrième du soir qui va jouer tout de suite maintenant Black Camembert.

0: Merci à vous.
1: Phenomenal chat, the Kinks.
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0: Et voilà, c'est fini. Merci.
1: Merci beaucoup.
0: On reviendra la prochaine fois. Merci à vous.
2: Au top, merci. Black. Black Camembert en micro vert, ouais, Black Camembert sur la scène du club du Cube à l'occasion de la soirée Vénus in Fuzz, dont le thème est Cats and Dogs. Voilà. Nous recevons à nos micros ceux qui sont passés deux groupes avant, à savoir Sorry Jim. Bonsoir à vous, messieurs. Comment allez-vous ?
3: Bonsoir. Pour l'instant, on s'équipe. Je suis le seul à avoir un casque et un micro.
2: Là, il y a. C'est ça, ouais, parce qu'on a fait des nœuds et tout. On fait des pièges, en fait.
3: Mais bonsoir, ouais, c'était cool. Enfin, c'était pas la question, mais.
2: Ouais, si, cool. Ça peut être une réponse. Hein, comment ça va ? Tu vois, c'était cool.
3: Ça va.
4: Comment ça va ?
2: Bah voilà, on est tout bien alors. Non, je disais, comment allez-vous, messieurs ?
3: Super.
4: Très bien, merci.
2: Bon, bah ça fait plaisir. Donc vous étiez sur scène tout à l'heure à l'occasion de cette soirée Vénus in Fuzz avec comme thème Cats and Dogs. Comment s'est passé le choix des morceaux ? Comment est-ce que Sorry Jim a été recollé au thème ?
3: Comme chaque année. Mais juste avant, ouais. Je voulais savoir comment tu nous as trouvés ? Tu nous as écoutés ?
2: Alors j'ai écouté qu'une toute petite partie. Bah oui, mais tu sais ce que
3: ouais,
2: c'est.
3: Je
2: on
3: sais,
2: court,
3: ouais.
2: On tourne, on vire, ouais, on machine.
3: Tu et dis, puis... c'était super.
2: Hein, je dis c'est super, c'est ça ? Ouais, c'était super. Alors, les gars.
3: Le choix des morceaux, la base, comme moi j'ai pas beaucoup de mémoire, je fais une première sélection parce qu'il faut pas qu'il y ait trop de texte. La deuxième sélection, c'est faut qu'il y ait à manger pour tout le monde, c'est-à-dire que je voulais pas d'un piano-voix ou d'une guitare-voix, fallait qu'on soit nombreux sur scène parce que c'est l'occasion de faire un peu la fête. Donc c'était ça l'idée.
5: On a dû lui faire un prix quand même.
3: Ouais, c'est... Parce qu'il faut préciser, comme chaque année, que je m'appuie sur le groupe Bardo.
2: Bah oui.
3: Et donc, exceptionnellement, une fois par an.
4: Message subsidé.
2: Alors, une fois par an, c'est pas tout à fait vrai. On t'a vu il y a quelques. Pas si longtemps que ça, notamment faire un live chez Gonzalo.
3: Chez Gonzalo, oui.
2: Tout à fait.
3: Mais il y avait moins Bardo. C'était des éléments de Bardo.
2: C'était des éléments de Bardo, ouais. D'accord. C'était moins.
3: Là, il y avait vraiment complètement Bardo, quoi.
2: Bah, pour Bardo, c'est quoi ce petit plaisir de retrouver Sorry Jim une fois par an ?
4: Bah, pour moi, c'est super. Surtout le choix des morceaux, ça me convient tout à fait, quoi. Surtout quand tu reprends un morceau des Strikers pour un guitariste, c'est un pur bonheur. Tu t'en doutes, quoi. Et puis Zozo, pareil, un peu interprétation, un peu ad lib et enfin un peu on fait ce qu'on veut, un peu quand même, tout en gardant la structure du morceau. Non, puis c'est sympa. C'est une parenthèse qui nous sort un peu de. On n'a pas de morceaux nous comme ça dans Bardo avec des gros sons comme le morceau de Zozo où on envoie le, tu vois, je prends des chorus où on n'est pas dans ce délire là. Mais une fois par an, c'est vrai, ça fait vraiment du bien. Ça me rajeunit.
2: Et puis la formule en fait, deux morceaux et c'est fini. Enfin, c'est une formule
4: très vitesse faramineuse, ouais. Frustrant.
2: Ouais, c'est frustrant.
4: Frustrant.
2: Mais ça fait partie du jeu.
4: Ouais, mais c'est. T'es à peine sur scène que tu repars, quoi.
2: Pour des vieux briscards comme vous, c'est aussi l'occasion d'aller croiser toute la scène locale aussi. Enfin, c'est une bonne partie des groupes qu'on connaît, qu'on voit sur scène, qu'on côtoie tout au long de l'année. Là, c'est partager la même scène. Ça vous évoque un truc ou en fait vous en foutez ? Je sais pas. Enfin,
4: moi personnellement, je trouve ça super, quoi, parce qu'on voit des vieux potes. Il y a des gens qui c'est le seul concert de l'année pour eux, quoi. Donc on voit qu'ils sont hyper contents. C'est cool. Non, c'est vraiment un pur bonheur. Hein. Arnaud échange avec moi, quoi.
5: Et puis c'est le rendez-vous qu'on se donne tous les ans.
2: Ouais,
5: pour
2: c'est
5: se
2: ça.
5: Retrouver, voilà. Et puis on a vu qu'il y avait certains musiciens qui allaient croiser le fer avec d'autres groupes. Donc c'est très sympa, j'aime beaucoup l'ambiance.
2: Oui, c'est ça, il y a des compositions, enfin il y a des constitutions de groupes qui sont éphémères, qui sont juste pour la soirée.
3: Sorry Jim est né comme ça, au départ c'était un groupe pour une soirée.
2: C'était le Club des 27, c'est ça.
3: C'est le Club des 27, ouais. D'où Sorry Jim, ça venait de là.
4: Et moi je trouve que franchement il y a un bon niveau, hein. Ah ouais, ça joue, c'est vraiment, ça joue, bon il y a du feeling, ça joue.
3: Et il y a à venir là, rester, parce qu'il y a un groupe là qui. C'est terrible ce qu'ils vont faire, ils sont très très forts. Oui, il y a du niveau, ouais.
4: Le son est super, tout est super, la technique vraiment c'est nickel, quoi.
2: Et puis c'est s'emparer aussi de notre salle de diffusion locale aussi, qui est quand même le Cube. Enfin, tout le monde n'a pas l'opportunité de jouer sur cette fameuse scène du Club du Cube. C'est aussi l'occasion de s'en emparer et puis de jouer à domicile, parce que enfin, y a tout, une bonne partie des groupes sont hébroïciens ou des environs.
3: Il y a la famille.
2: Oui, c'est ça.
3: Enfin, moi, je suis de Lyon. Ma mère m'écoute à la radio. Elle écoute Principe Actif.
2: Tu fais attention du coup. Ouais. D'habitude, tu fais moins attention.
3: Ah non, elle m'écoute chaque année. Là, je crois qu'on l'a perdu avec les deux Larsen.
2: Ouais, c'est ça. Je sais pas d'où ils viennent d'ailleurs. Hein, parce que c'est, on les a dans le casque.
1: Moi, mais... j'ai un casque, il est. Oh, il...
2: Qu'est-ce qui se passe avec ces.
5: Le prochain groupe, hein, Sonotone.
2: Ouais, c'est Sonotone. sur le choix des morceaux, pardon, on était arrivé. C'est toi, David, qui a proposé à l'ensemble de Barthos.
5: Imposé.
2: Ah oui, carrément.
3: J'ai imposé. Ah, oui.
2: Imposé.
5: Il impose, c'est à prendre ou à laisser.
3: Ouais.
5: Donc on a essayé.
2: D'accord, ok. Il y a, on parlait tout à l'heure, Néné parlait d'une réappropriation des morceaux, comment s'emparer des morceaux et puis se faire plaisir dessus. Il y a eu beaucoup de boulot comme ça, de réinterprétation, de réappropriation.
4: Ah bah sur le morceau des Stray Cats, c'est pas évident parce que la guitare, c'est quand même lui, Brian Selzer, qui tient le morceau avec sa guitare. Donc j'ai vraiment repris des parties guitare quasiment copier-coller, à peu près, hein, parce qu'il est tellement... C'est un livol quand même. Donc globalement j'ai fait à peu près ce qu'il faisait. Mais dans Zozo, non, on l'a vraiment arrangé quoi. Et de Stray Cats, on l'a un petit peu arrangé aussi. Les structures sont pas complètement respectées comme à l'identique. Mais les Stray Cats, il y avait 10 000 possibilités en même temps de faire le morceau. Mais on s'arrêtait sur une façon de le faire. Sinon on s'en sortait pas quoi.
2: Sir Jim, on se donne rendez-vous l'année prochaine, j'imagine.
3: J'imagine. Je renégocie le contrat.
2: Tu renégocies le contrat. Et les Bardos, bah, tout au long de l'année, ouais. Sur les scènes du coin.
3: Merci.
2: On file du côté de la scène.
3: Okay.
2: Parce que c'est
3: merci
2: les Golden Romeo qui nous proposent leur interprétation.
3: Merci.

Merci. La prochaine, c'est Mirza. On chante en français, désolé. Je suis nul en anglais, alors voilà. J'ai quand même repris un morceau des Dogs en français. Ils sont très rares, les morceaux des Dogs, en français. Merci Dominique la boubée. Non, non, non, non, c'est bon, c'est

0: Merci. Bonne soirée à tous. Merci, merci. C'était cool, comme d'habitude. Merci à vous tous, les techs, tout le monde en face. J'assure à mort. On n'a pas eu de problème technique. Super. Merci à Vénus. Et au cul. Merci.
1: Bah merci, y a plein de merci, ils ont raison en même temps, hein, parce qu'on est super bien reçus, il y a une belle ambiance, c'est blindé, ça doit être sold out. On parle bien sûr de cet événement organisé maintenant pour la 9e fois par l'association Vénus in Fuzz, qui est un joli petit programme radiophonique, on rappelle, hein, sur Principe Actif, mine de rien. En tout cas, quelle belle association, plus de 100 concerts au compteur dans plein de lieux à Évreux ou autour. Et ce soir, voilà ce thème, Cats and Dogs, servi, proposé à une quinzaine de formations ou artistes solo. Et là, j'ai le plaisir de recevoir les Black Camembert, après qu'on ait pu profiter du live des Golden Romeos, parce que c'est ça la classe Principe Actif, ils vous transmettent le live. Merci les ingé-sons de nous avoir fourni le matos pour. Bonsoir messieurs, bonsoir Lou, bonsoir Vincent, bonsoir Sébastien et bonsoir Loïc.
2: Bonsoir.
3: Bonsoir.
4: Ouais, bonsoir. Bonsoir Deus.
1: Ça va?
4: Ouais, ça va.
1: Ça y est, c'est
4: ouais,
1: fait.
4: Ça y est, on émerge. Ouais.
1: Ouais. Bah ouais, parce qu'il y a toujours cette petite pression, c'est jamais quand on va jouer.
4: Bah oui, en fait, c'est exactement ça, quoi. Ça peut durer comme ça peut ne pas durer.
1: Grave.
4: C'est pas grave, mais c'est intéressant comme mise en condition.
1: Voilà, on a
4: parce que ça nous permet de nous tester dans toutes les conditions, justement.
1: On se met à l'épreuve. Les Black Camembert, moi j'avais eu le plaisir, Lou, tu te rappelles, on était à la MJC d'échanger et tout.
4: Oui.
1: Line-up a un poil changé, hein, ou pas? La formation. Hormis Louis qui vient filer un coup de patte aujourd'hui, mais on va y revenir. Mais
4: ouais, ben là on est trois aujourd'hui. Maintenant on est trois.
1: On est trois.
4: Pour voilà, ça se passe comme ça là, avec Seb, Vincent et puis avec Louis qui nous a rejoint ce soir
1: pour l'événement.
4: Ouais.
1: Parce que c'est ça la magie de cet événement. Des formations, on le rappelle, se sont créées uniquement pour cela. Et puis on invite des copains à la possibilité de rajouter une sonorité, une couleur, une touche. Et c'est le cas de Loïc.
4: Bah oui, bah en fait Loïc, si tu veux, on répète au Cub.
1: Ouais.
4: Alors en fait, donc quand Loïc est arrivé, on s'est rencontrés, ça a tout de suite
1: matché.
4: Ouais, et dans plein de domaines.
1: Bon.
4: Voilà, il y a une fraternité comme ça qui est hop, spontanée. Qui a,
5: je confirme.
1: Bon, et t'as joué de quoi Loïc avec eux?
5: J'ai joué un peu de clavier, de synthétiseur.
1: Ouais.
5: Et de la guitare, du coup, voilà.
1: Bien
5: c'est
1: joué.
5: C'est vrai que Black Camembert, c'est un groupe. Parce que pour les gens qui peut-être connaissent pas forcément le Cube, moi je
1: m'occupe des studios de répétition.
5: Et du coup, c'est un groupe que je reçois quasi toutes les semaines et du coup avec lequel on a une affinité. Et quand ils m'ont proposé de venir en inviter sur cette soirée, bah du coup j'ai trouvé ça très logique d'accepter. Et c'était un bon moment. C'est un exercice que j'avais, je fais plus trop de rock'n'roll moi, mais c'est cool.
1: Mais là c'était le cas.
5: Ouais, grave, c'était cool.
1: Sébastien, Vincent, on n'a pas parlé des choix des morceaux. Ils ont été faciles, ils ont été imposés. Il y a eu, on a fait ça au bras de fer. Comment ça a été, les gars?
6: Non, il n'y a pas à faire. En fait, on propose des idées. Surtout Lou, il connaît plein de chansons rock. Il y a beaucoup plus de répertoire que nous.
1: Ouais.
6: Et donc, il nous propose des chansons, on les écoute et puis après, on discute ensemble pour savoir laquelle on va interpréter.
1: Du coup, on n'a pas dit les titres et les artistes. Tu les as en tête, champion?
7: C'était Phenomenal Cats des Kings.
1: D'accord, et, premier titre.
7: En premier titre, Diamond Dogs de Bowie.
1: De David Bowie. Alors j'avais échangé avec Lou ce soir et il avait la tenue adaptée. Ouais, il arborait fièrement, on est les yeux pour les auditeurs. David Bowie. Ces deux morceaux-là, c'est comment la retouche? C'est une retouche très totale ou on approche quand même la réalité, on est fidèle un peu parce que c'est pas des morceaux que j'ai en tête moi. Pardon. Loïc,
5: il y a des petites retouches.
1: Bien
5: quand
1: sûr.
5: Même. Que ce soit niveau structure, même arrangement, c'est pas forcément exactement la même chose. Et mais c'est quand même assez fidèle.
1: Ouais.
5: Fidèle, pardon, pour le Bowie ouais. Notamment.
4: Sur la structure. Phenomenal Cats, l'intrigue, l'entrée, on a fait une intro et une sortie, si tu veux, qui est plutôt assez jazz. Donc en fait, avec tout un ensemble, une suite d'accords très jazz. Et puis après, le morceau tel qu'il est structuré, c'est quasiment kiff-kiff. Et sur David Bowie, en fait, c'est un morceau qui dure 6 minutes et je l'ai rockisé. Ça veut dire qu'en fait, je l'ai concentré pour en faire en fait un déroulé en fait beaucoup plus rock.
1: D'accord. Messieurs Black Camembert, ça fait combien d'éditions que vous faites?

0: vous êtes vous êtes passionné, vous répétez souvent, Loïc le dit, mais c'est quelque part aussi peut-être stimulant. Parce que bah justement, tiens, quand des fois on tourne un peu en rond sur on n'a pas de compo là, sur on n'a pas la sensibilité, on n'a pas de nouveaux textes et tout, bah tiens là, il y a challenge de la soirée Vénus, tiens, les deux morceaux, bah on va les bosser sévère, et quelque part ça fait pratiquer, travailler et réfléchir.
1: Carrément, ouais, ouais, tout à fait.
0: C'est le cas.
1: C'est le cas, tout à fait. On essaye de pas forcément copier entièrement la chanson.
0: Bien sûr.
1: Mais voilà, on essaye de mettre nos petites touches chacun de Black Camembert, on va dire.
0: Toi, on t'a pas entendu, tu valides tous les propos ou...
2: Alors moi, je vais peut-être me fâcher avec du monde, mais pour la bienveillance, l'année dernière, on a eu des critiques sur les réseaux sociaux qui étaient très dures.
0: Ah, c'est nul ça.
2: Je pense que la personne, si elle écoute, elle se reconnaîtra.
0: Ouais.
2: Et moi, je suis ouvert à la discussion. S'il veut venir me voir, il n'y a pas de souci.
0: Ouais, mais il y en a toujours.
2: On peut régler ça. Ouais. Parce que j'ai croisé la personne dans la salle.
0: Donc, d'accord.
2: Voilà.
0: Et elle t'a fait des compliments, j'espère, ce soir, que tu méritais.
2: J'ai pas vu.
0: Bon, elle est pas intéressante.
2: Hormis cette personne, c'est plutôt bon enfant.
0: Alors, j'ai encore vu aucun jet de tomate, ni de camembert traverser la salle. Je me dis que déjà c'est... Non, et puis on entend dans les groupes aussi, il y a quand même un niveau, même si il y a des groupes qui répètent ou qui se forment uniquement pour l'événement, il y a quand même du musicien accompli sans forcément avoir fait 17 CD. Et tout le monde sait jouer et ça chante. Et enfin, en tout cas, nous, de là où nous sommes, c'est ce que nous ressentons. Loïc, qu'est-ce qui va se passer là? Parce que si on commence à te voir sur scène avec une formation ou deux, tu vas faire des envieux. Lou, on va vouloir vous le choper ou vous le saisir de temps en temps, même s'il intervient de manière ponctuelle. T'as déjà d'autres sollicitations ou quoi, toi?
3: Pour des groupes comme de cette formation, je fais beaucoup de musique électronique, j'ai des projets là-dedans, mais c'est vrai que là c'est purement et simplement pour le plaisir de jouer avec des amis sur une scène et puis passer un bon moment au Cube qui est un peu la maison pour moi. Du coup voilà,
0: j'avoue, toi tu la vois sous les deux angles aujourd'hui.
3: Ouais, grave.
0: T'as bossé aussi aujourd'hui?
3: Bah ouais, je suis arrivé à 9h, en fait. D'accord. J'ai ouvert le bâtiment pour tout vous dire.
0: D'accord, ce matin à 9h.
3: À 9h30.
0: Bon, Lou, l'actu de Black Camembert, ça va être quoi? Ça va être, est-ce qu'il y a des concerts prévus? Est-ce qu'on va hiberner, enregistrer, on peaufine des choses?
4: Bon là concrètement je pense que on va être un petit peu dans un phénomène de redéfinition, de retrouver
0: des... D'accord.
4: Voilà. On a pas mal de morceaux. En fait, on a beaucoup de morceaux écrits. Et on va peut-être rénover un petit peu, travailler sur plusieurs types de morceaux. En fait, pour pas toujours jouer les mêmes, même s'ils sont très bien. Donc en fait, on va plutôt... Là, on est en fait un petit peu, en recomposition, quoi.
0: Bah écoute.
4: Mais en fait, bien sûr qu'il y a des choses... C'est pour, bien entendu, continuer.
0: C'est pour mieux rebondir.
4: Hein, bah oui, il faut mieux rebondir.
0: Et des fois, il faut s'arrêter, réfléchir, faire un petit peu autre chose pour revenir et partir sur une nouvelle vibe.
4: Bah, ouais, on a, c'est ouais, tout bien qu'on vous souhaite. On a d'autres choses à faire.
0: Je me doute. Je me doute. Merci les gars, je vous en rajoute pas davantage.
3: Merci Damien, merci
0: les Black Camembert.
4: Ouais, voilà. Merci Principe Actif.
0: Et puis au plaisir de vous avoir croisé et merci d'avoir contribué à passer un bel événement ce soir.
4: Merci à toi Damien.
0: Cette soirée du 6 décembre.
4: Merci.
0: On va faire une pause, c'est ça Aurélie, avant de retrouver, parce qu'il y a un mini entracte sur site, et j'ai déjà le groupe qui a été tiré au sort, c'est les Barbes Noires qui réouvriront la deuxième moitié de cette belle soirée organisée par Vénus in Fuzz et accueillie par le Cube. Merci à vous, on se retrouve dans quelques minutes, vous louperez rien, dès qu'il y a une note de musique, vous l'entendrez. Merci. 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

0: Well, thank you for coming tonight.
1: Bon bref, merci d'être venu. C'est trop cool d'être là avec vous ce soir. Merci à tous. N'oubliez pas la buvette. N'oubliez pas les inscriptions. Et merci à vous. Et n'oubliez pas le rock and roll. Oh yeah. Bye bye.
2: Barbe noire sur cette scène du club du cube à l'occasion de cette soirée Venus in Fuzz avec le thème Cats and Dogs. Vous l'avez compris, c'est le live, la magie du live, du direct, de tout ce qui va arriver qu'on n'avait pas prévu, des trucs qu'on avait prévu qui n'arriveront pas, toute cette magie finalement du direct où on a cru que c'était la pause, alors que non, c'était pas la pause.
3: En fait, j'avais une, c'est un peu moi le fautif, j'avais une information erronée.
2: Érodée même.
3: Mais, et ouais, qui nous a éclaté au nez. Puisqu'en fait, voilà, il y avait encore un groupe qui allait jouer.
2: Et c'était Barbe Noire que vous venez de retrouver sur scène. Cependant, maintenant,

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0: Bienvenue sur Principe Actif, c'est parti pour le Digging Record Show. Et oui, c'est reparti pour une 7e saison sur Principe Actif, bien sûr. Et c'est programmé, hein, comme chaque semaine, tous les jeudis soirs, de 18h à 19h. C'est une heure d'électro avec plein de nouveautés à découvrir. Et on perd pas de temps, on va démarrer cette 7e saison avec Adi Oasis. Le titre, c'est Stuck in My Head. Et on va écouter le remix de Karim Ali qui vient de sortir. C'est pour commencer le Digging Records Show. Bienvenue sur Principe Actif, c'est parti pour une heure d'électro dans vos oreilles.
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C'est Principe Actif que vous écoutez, c'est le Digging Records Show, votre rendez-vous électro du jeudi soir. Et à l'instant, c'était Bonobo, extrait du nouvel album qui va sortir le 11 septembre 2026. Ça s'appelle Me and You et l'album va s'appeler Distance in Static. Juste avant, c'était Andy Hart du côté de Berlin avec Serenity Now, extrait de l'album Life à l'Orange. Et puis donc, pour démarrer le Digging Records Show aujourd'hui, Adi Oasis avec le remix de Stuck in My Head. Bien sûr, vous retrouvez le détail de la playlist comme d'habitude sur le site de la radio principeactif.net. Vous cliquez sur le logo The Digging Records Show et vous avez accès aux playlists et aux podcasts des émissions. D'ailleurs, si vous voulez réécouter ça tranquillement à un autre moment de la journée. On va repartir en nouveauté encore avec les Anglais de DMX Crew. Ça s'appelle Unbelief, cet extrait de l'album Tree in Space. Et c'est pour continuer le Digging Records Show.

C'est le Digging Records Show que vous écoutez, c'est votre rendez-vous électro du jeudi soir. C'est programmé chaque semaine de 18h à 19h sur Principe Actif. À l'instant, on était en Colombie avec Felipe Gordon, cet extrait de l'EP Abstract Equatorial, sorti cet été. Et on a écouté le titre If You Get Lonely. Juste avant, c'était Glasgow Sound System avec Planet, extrait de l'EP Spells. Et puis donc DMX Crew tout à l'heure. Il y a eu aussi Bonobo en nouveau. Andy Hart et Adi Oasis. Et là, on va repartir avec Full Play. Ça s'appelle Survival. Et on va écouter le DJ Trax Remix. 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

Vous connaissez ce morceau, hein, c'est Jungle Casio, un morceau que je vous passe d'ailleurs dans sa version originale dans l'émission Soul Connection que j'ai le plaisir de présenter tous les mercredis de 18h à 20h. Mais là, c'était la version remix de David San, remix plutôt électro. Et David San, c'est un DJ qui vient de Colombie. Hotel Pulse, juste avant, avec Husky, extrait de l'album Billy. Ça, c'était des Américains. Et puis Fall Play tout à l'heure avec le remix de Survival. On va repartir avec un anglais qui s'appelle O'Flynn. Ça s'appelle Can I Hold You. C'est extrait de l'album Kairos. C'est magnifique et c'est pour continuer le Digging Records Show.

0: HJ avec Phil's Flute, extrait de l'EP Pandora Box qui vient de sortir, et c'était l'avant-dernier morceau de cette émission puisque c'est quasiment terminé pour le Digging Records Show. Alors avant de se quitter, je vous rappelle quelques rendez-vous en ce qui me concerne sur Principe Actif, notamment le mercredi de 18h à 20h, 2h de soul, de disco, de funk, ça s'appelle Soul Connection. Et puis le samedi soir, si vous aimez le funk, rendez-vous entre 22h et 23h pour une heure de mix. Quant au Digging Records Show, bien rendez-vous jeudi prochain, toujours programmé sur Principe Actif de 18h à 19h pour découvrir plein de nouveautés électro. On se quitte avec un projet américain qui vient de Denver qui s'appelle Phil. Ça s'appelle Legs Diamond, cet extrait de l'album Sluss Slow, et c'est pour conclure en beauté le Digging Records Show. Passez une excellente soirée et on se retrouve la semaine prochaine, 18h, 19h. Salut! 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
1: 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Par contre, vos gosses vont adorer ça.

0: Eh bien, je vais devoir vous quitter, chers amis, je le regrette.
1: Au cas où, on ne se reverrait pas d'ici là. Je vous souhaite une bonne soirée et une excellente nuit.
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3: Performing Wildflowers and Wine from his Grammy-nominated album El Dorado, here is Marcus King.

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